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0: RFI Matin commence. Bonjour à vous. Aujourd'hui, 23 septembre, on vous emmène notamment ce matin en Ukraine, près de Kharkiv, à une vingtaine de kilomètres de la ligne de front. Notre envoyé spécial a suivi une opération d'évacuation à haut risque.
2: Et le bip constant là, que vous entendez, c'est la machine qui sert à détecter les drones.
3: C'est en quelque sorte nos yeux à chaque mission. Elle repère les drones et dans quelle direction ils se déplacent.
0: La suite dans le journal de 9h. Bonjour Arthur Ponchelet.
4: Bonjour à tous.
0: À la une ce mercredi, deux dirigeants, deux discours, deux visions radicalement différentes du monde.
4: Donald Trump et Emmanuel Macron se sont tous les deux exprimés à la tribune de l'ONU suite de l'Assemblée Générale des Nations Unies. D'un côté, l'exaltation des nationalistes. De l'autre, la défense du multilatéralisme. On sera à New York. La une, c'est aussi l'inquiétude des ONG américaines. À quelques heures de la visite d'État de Xi Jinping aux États-Unis, inquiète que les droits de l'homme soient éclipsés des discussions. La Lituanie qui renforce sa défense face à la menace russe. La suite de notre enquête sur la politique d'expulsion de l'administration Trump. Et puis un Zidane discret mais des bleus aux anges. On est à Clairefontaine pour assister aux derniers ajustements de l'équipe de France avant son match contre la Turquie vendredi.
0: Un discours aux airs de testament.
4: Emmanuel Macron a donc prononcé sa toute dernière allocution à la tribune de l'ONU. Prise de parole du président français lors de la 81e Assemblée Générale des Nations Unies. Une assemblée marquée, on va y revenir, par l'exaltation de la puissance américaine et du nationalisme par Donald Trump. Et face à lui, Emmanuel Macron a au contraire défendu le multilatéralisme face à ce qu'il qualifie de la loi de la jungle. Valérie Gasse, que faut-il retenir de cette prise de parole ?
5: Le monde, selon Emmanuel Macron, c'est un monde dans lequel le droit international devrait primer sur la loi du plus fort. Un monde qui ne correspond pas à la réalité du moment, il le reconnaît.
6: Au Moyen-Orient, en Ukraine, en Afrique, l'industrialisation des crimes de guerre ouvre un nouvel âge de la barbarie.
5: Mais Emmanuel Macron ne veut pas renoncer, c'était son message à l'ONU.
6: Ne cédons pas à l'esprit de défaite, à la fatalité.
5: Et pour lui, l'ONU a encore une utilité.
6: Nous avons besoin du multilatéralisme d'action.
5: Et de citer les actions menées depuis 10 ans pour la paix, le climat, le développement, comme on le fait à l'heure du bilan. La scène diplomatique a été son terrain de prédilection. Il a pris des initiatives comme celle de reconnaître il y a un an l'État de Palestine, pensant faire bouger les choses, mais rien n'a bougé.
6: Devons-nous contempler ce spectacle qui nous fait honte à tous.
5: Emmanuel Macron ne se résout pas à sortir du jeu sans essayer d'avoir encore une influence sur l'Ukraine. Il propose
6: un double moratoire sur l'énergie et un moratoire sur la mer Noire qui permettra de libérer les céréales.
5: Et sur l'intelligence artificielle, il espère.
6: Ceux au fond qui ne veulent pas devenir les vassaux de l'un ou l'autre des deux grandes puissances mondiales se mettent ensemble pour développer un modèle frontière d'intelligence artificielle en open source que nous partagerions.
5: Un projet comme une dernière ambition. Valérie Gasse, New York, RFI.
4: Un appel à la régulation de l'intelligence artificielle rejeté en bloc par Donald Trump quelques heures plus tôt. À la tribune, le président américain a à pêle-mêle appelé ses partenaires à quitter la Cour pénale internationale, promis que le régime cubain allait tomber ou encore menacé d'anéantir l'Iran. Quelques heures plus tard, ses émissaires Steve Witkoff et Jared Kushner se sont entretenus avec le chef de la diplomatie iranienne. 3 heures de discussion durant lesquelles Abbas Araghchi a réitéré ses conditions pour une réouverture du détroit d'Ormuz, la levée du blocus naval américain et le dégel des avoirs de Téhéran.
0: Autre rencontre très attendue en marge de cette Assemblée Générale, celle entre Xi Jinping et Donald Trump.
4: Visite d'État du président chinois qui doit arriver aujourd'hui aux États-Unis à la veille d'un sommet avec son homologue. 3 jours pour parler économie, droit de douane ou encore vente d'armes à Taïwan, mais sans doute pas de la situation des droits de l'homme en Chine. C'est ce que dénoncent plusieurs ONG qui prévoient d'ailleurs un rassemblement de soutien au peuple ouïghour devant la Maison Blanche. Human Rights Watch craint que ces voix critiques ne soient muselées, Mélissa Barra.
7: Au bureau de New York de Human Rights Watch, on ne se fait guère d'illusions sur la place qu'occuperont les droits de l'homme dans le programme des échanges entre Xi Jinping et Donald Trump.
8: Human rights would not be on the table at all.
7: Ils ne seront pas sur la table, assure Maya Wang, directrice adjointe de la division Asie. L'inquiétude se porte désormais sur la sécurité des opposants au gouvernement chinois. Feront-ils l'objet d'agressions comme ce fut le cas en 2023 lors du sommet de l'APEC à San Francisco? De nombreux manifestants avaient été blessés lors d'affrontements avec des groupes venus venu soutenir la visite du président chinois.
9: Le pouvoir chinois a pris pour cible les dissidents à l'étranger par le biais d'intimidation. Sa méthode consiste à encourager la violence des membres de la diaspora fidèles au gouvernement pour que les voix critiques soient réduites au silence, marginalisées et effrayées. Les auteurs des agressions contre les manifestants à San Francisco n'ont jamais été poursuivis.
7: Ces accusations, elle les a portées jusqu'au Congrès à Washington. Human Rights Watch fait état d'un niveau supplémentaire de menaces. Des membres de la diaspora chinoise ont préféré ne pas participer au rassemblement contre la visite de Xi Jinping. La peur désormais est d'être repéré ou même dénoncé auprès de l'ICE.
4: Mélissa Barin.
0: Et si Donald Trump doit rencontrer Xi Jinping dans les prochains jours, il s'est en revanche déjà entretenu avec Volodymyr Zelensky.
4: Pour évoquer la guerre en Ukraine, les deux dirigeants veulent qu'elle s'arrête avant l'hiver. C'est en tout cas ce qu'écrit le président ukrainien, qui se dit aussi favorable à un moratoire sur les frappes contre le secteur énergétique. Mais seulement si les Russes l'observent également. Le chef de la diplomatie russe doit lui rencontrer son homologue américain aujourd'hui. Il sera question de la guerre, bien sûr, et sans doute de ces attaques hybrides menées ces dernières semaines par Moscou. Lundi, la Pologne et la Lettonie ont placé leurs espaces aériens sous surveillance renforcée. C'est aussi le cas de la Lituanie. Vilnius l'assure, l'OTAN est prête à défendre chaque centimètre de son territoire. Déclaration du président alors que les soldats américains sont de retour dans le pays. La dernière rotation avait commencé à quitter la Lituanie en juin. Le secrétaire américain à la défense annonçant un réexamen de la présence militaire de son pays en Europe. Vilnius n'a pas attendu le retour des soldats américains pour muscler sa défense. Le pays de 3 millions d'habitants est même devenu l'un des membres de l'OTAN les plus militarisés. Notre envoyé spécial Franck Alexandre s'est rendu dans le camp de Pabrade, près de la capitale. Reportage.
10: 20 000 militaires soutenus par plus de 30 000 réservistes, 2,5% de la population active lituanienne est donc sous les drapeaux. Une armée dotée des meilleurs matériels, défense solaire norvégienne, chars allemands et canons César français. L'armée a fait sa mue, se réjouit Juliana Romaslaskaya, officier de carrière, elle commande un bataillon d'artillerie.
11: Ça fait 20 ans que j'observe l'évolution de l'armée. J'ai été témoin de changements considérables. À l'époque, il n'y avait qu'un seul bataillon d'artillerie avec de vieux canons de 105 mm. Mais au cours des deux décennies, de nouvelles unités ont été créées, notamment un second bataillon d'artillerie. Maintenant, nous attendons l'arrivée des canons César français. Je suis donc très heureuse de ces progrès majeurs.

0: Avec 48 Césars commandés, la Lituanie est le premier client en Europe du canon français et ses artilleurs sont aguerris, insiste le lieutenant Ignace.
1: L'armée lituanienne a presque triplé de volume en très peu de temps, avec de nouveaux équipements, de nouveaux personnels et de nouvelles tactiques. Le changement d'échelle est immense et c'est la réponse appropriée face aux dangers auxquels nous sommes actuellement confrontés.
0: Partageant une frontière avec la Russie, la Biélorussie et l'enclave de Kaliningrad, la Lituanie joue la carte de la dissuasion militaire et surtout celle de l'OTAN avec la présence permanente d'une brigade blindée allemande sur son sol.
2: Il y a la carte de la dissuasion, il y a aussi celle des sanctions imposées à la Russie par l'Union européenne. Les 27 les ont renouvelées hier, mais in extremis, la France et le Luxembourg bloquaient les discussions, demandant que deux oligarques russes en soient exemptés. Une question de sécurité nationale, dit Paris. D'après le Financial Times, en échange de cette levée des sanctions, la diplomatie française aurait fait pression pour faire libérer des ressortissants français détenus en Azerbaïdjan. RFI Bruxelles, Pierre Benazet.
3: Sans ce renouvellement in extremis, les sanctions de l'UE auraient automatiquement été levées pour l'ensemble des quelques 2600 personnes frappées d'un gel de leurs avoirs en Europe et d'une interdiction de séjour sur le territoire de l'UE. La Lettonie, jusqu'au dernier moment, a opposé à la réelle politique de la France et du Luxembourg une position de principe, position partagée par l'Ukraine, qui y voit un dangereux précédent, et par la chef de la diplomatie de l'UE, Kaja Kallas, qui préconise la stabilité des sanctions. La Lettonie a fini par s'abstenir, tout en maintenant ses objections. Elle annonce d'ailleurs son intention de mettre en place des sanctions nationales à l'encontre des deux oligarques. En contrepartie de son abstention, la France accepte de renforcer sa présence militaire en Lettonie et le pays balte va pouvoir rejoindre le bouclier français de dissuasion nucléaire avancée. Jusqu'ici, le renouvellement des sanctions avait uniquement été bloqué par le Hongrois Viktor Orban et pour éviter la multiplication des marchandages, le renouvellement ne se fera plus tous les 6 mois, mais tous les 3 ans. Pierre Benazet, Bruxelles. RFI.
4: Et sur RFI ce matin, le dernier volet de notre enquête menée avec un consortium de médias et Forbidden Stories.
2: The Deportation Project, vaste enquête sur la politique migratoire de Donald Trump, ses expulsions et ses accords conclus avec plusieurs pays. Ce matin encore, on vous propose d'aller au-delà des statistiques et des postures diplomatiques et de redonner un visage, une voix, une histoire aux personnes expulsées par les États-Unis. Cette histoire, c'est notamment celle d'Anan, un jeune Ghanéen qui avait fui vers les États-Unis en raison de son orientation sexuelle. L'homosexualité étant criminalisée au Ghana, il a été expulsé vers la Sierra Leone, puis renvoyé de force quelques jours plus tard à Accra. Depuis, il vit en clandestinité, Florence Maurice.
5: This is the place that has
6: Anan nous a envoyé des images de l'endroit où il se cache depuis plusieurs mois. Un bâtiment abandonné dans un pays dont nous tairons le nom. Il dort à même le sol sur une couverture, sans eau courante ni électricité.
7: La nuit, j'ai la possibilité de sortir pour trouver de la nourriture et recharger mon téléphone, mais je ne mange qu'une fois par jour parce que la journée, j'ai trop peur pour me déplacer.
6: La mère d'Anan avait utilisé toutes ses économies pour financer sa fuite vers les États-Unis.
7: La seule chose qu'elle m'a dite, c'est de ne pas rentrer et de faire tout mon possible pour rester en vie. Et c'est tout ce que je fais. J'étais persécuté par des gens que j'appelais mes oncles, mes frères, mes amis. Quand ils ont découvert qui j'étais vraiment, ils m'ont rendu la vie très difficile. Au Ghana, quand on découvre que tu es homosexuel, on te traite comme un animal. Toi ou un moustique.
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0: 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Bonjour Marion Cazanov.
2: Bonjour Andréane Mellard.
0: À la une, les guerres et la loi de la jungle au cœur des discussions à l'ONU.
2: Les dirigeants mondiaux se succèdent à la tribune des Nations Unies à New York, où chacun donne sa vision de l'ordre mondial ou de sa propre politique, comme Donald Trump. Il y a les discours à la tribune, mais aussi les discussions en coulisses, on le verra. À suivre également un nouveau volet de notre enquête The Deportation Project avec Forbidden Stories sur les expulsions de masse du gouvernement américain. 16 millions d'électeurs attendus aux urnes au Maroc pour les élections législatives. Trois formations devraient se disputer la majorité dans l'hémicycle. En France, le gouvernement prolonge les aides sur le carburant face à la flambée des prix. Et puis, un roman candidat au prestigieux prix Goncourt écrit grâce à l'intelligence artificielle. C'est la polémique du moment en France. Mais ces accusations, on le verra, sont pour l'instant peu solides.
0: Les dirigeants du monde entier vont encore se succéder aujourd'hui à New York à la tribune de marbre vert de l'ONU.
2: Avec les discours attendus des présidents ukrainiens, syriens, iraniens, ce dernier, Massoud Pezeshkian, a atterri il y a quelques heures aux États-Unis alors que leurs pays sont en guerre depuis fin février. Donald Trump a d'ailleurs parlé de l'Iran hier lors de son discours à l'Assemblée générale des Nations Unies. Vous avez suivi cette prise de parole, Julien Chavanne. Vous êtes notre envoyé spécial sur place. Julien, le président américain a menacé à nouveau l'Iran. Il y a quand même eu aussi des négociations en cours.
3: Oui, il y a ce qu'il se passe devant les caméras et ce qui se joue en coulisses. À la tribune de l'ONU, hier, Donald Trump a mis en garde le régime de Téhéran. Il promet l'anéantissement si aucun accord n'est trouvé. À Téhéran, les gardiens de la révolution menaçaient, eux, en réponse, d'intensifier leur riposte en cas d'attaque américaine. Mais en réalité, au même moment, Washington et Téhéran étaient en train de négocier. 3 heures de discussion entre les émissaires de Donald Trump et le chef de la diplomatie iranienne. Les échanges vont se poursuivre ce mercredi et on verra plus tard dans la journée ce que dira le président iranien Massoud Pezeshkian, attendu devant l'Assemblée générale des Nations Unies.
2: En coulisses aussi, Julien, ça s'active autour de la guerre en Ukraine.
3: Les envoyés spéciaux de Donald Trump ont rencontré hier la délégation ukrainienne avec des émissaires français, britanniques et allemands. La France a proposé une trêve énergétique. Kiev est d'accord pour ne plus frapper les infrastructures énergétiques en Russie, mais seulement si Moscou fait pareil. Volodymyr Zelensky doit aussi s'exprimer dans la journée et il peut déjà se réjouir que tout se soit bien passé jusqu'à présent avec Donald Trump.
2: Et hier, on a également vu plusieurs visions de l'ordre mondial s'exprimer.
3: Oui, c'est ça, avec d'un côté l'isolationniste Donald Trump. Le président américain a vanté la force militaire et l'America First, mais d'autres ont défendu au contraire le multilatéralisme. Le brésilien Lula ou encore Emmanuel Macron, le président français dont c'était le dernier discours à l'ONU, a appelé à défendre l'ONU face à, je cite, la loi de la jungle, et il a défendu aussi un peu seul l'ouverture du Conseil de sécurité des Nations Unies aux pays africains.
2: Julien Chavanne, envoyé spécial de RFI à cette Assemblée générale de l'ONU à New York. Emmanuel Macron, lors de son discours, a aussi parlé de Gaza, un spectacle qui nous fait honte à tous, a-t-il dit, avant de rappeler son souhait d'une solution à deux États. Le président français a aussi dénoncé les actions d'Israël en Cisjordanie, en affirmant également que le Hamas n'était pas actif dans ce territoire palestinien. L'absurdité grotesque des propos d'Emmanuel Macron est sidérante, a réagi le bureau du Premier ministre israélien Benjamin Netanyahou, qui assure que les attaques du groupe islamiste sont quotidiennes en Cisjordanie occupée.
0: Une flambée de violence est d'ailleurs observée dans ce territoire palestinien depuis plusieurs mois.
2: Les violences des colons israéliens explosent et en réponse, une douzaine de pays, dont la France, a décidé de mettre fin au commerce avec les colonies. C'était il y a 2 semaines. Ces restrictions sont entrées en vigueur hier aux Pays-Bas. Mais sur place, les producteurs israéliens assurent qu'ils n'en souffriront pas et qu'ils trouveront d'autres marchés. Reportage de Manon Chaplin dans la vallée du Jourdain, l'un des principaux territoires agricoles des colonies.
4: Cookie, c'est son nom, est arrivé dans la vallée du Jourdain au mi-temps des années 80. Ici, il a tout fondé, sa ferme, sa famille, son empire, dit-il. 20 000 hectares de terre, des milliers de dattiers et en haute saison, près de 600 Palestiniens employés.
5: Sans moi, ils n'ont rien.
4: Sa production est située en Cisjordanie occupée, c'est-à-dire dans une colonie israélienne considérée comme illégale au regard du droit international.
5: Là où passera la charge rue s'arrêtera notre frontière. C'est ce que disait notre fondateur Ben Gourion. Je crois vraiment que je rends un service très important à mon pays.
4: Comme la plupart des colons installés ici, Cookie refuse d'admettre l'existence d'un État palestinien, condamne encore plus la décision de sanctions des pays européens. Il y exportait 80% de ses dattes.
5: Bien sûr, on sera affecté, mais je l'accepterai volontiers tant que mon pays existe. Je n'ai pas à m'excuser auprès d'un pays européen pour expliquer pourquoi je suis ici.
4: À quelques kilomètres, à la tête du conseil régional de la vallée du Jourdain, David Eliani assure que ces décisions ne changeront rien.
6: La récolte des dattes commence dans 2 semaines. Nous n'avons rien à perdre. Les nouveaux marchés, nous les avons déjà trouvés. La plupart sont en Inde, aux États-Unis. Il y a suffisamment d'endroits où vendre toutes nos dattes.
4: Ici, l'économie se porte bien, assure-t-il. La preuve, pas très loin, en cours de construction, 10 nouvelles colonies. Manon Chaplin, de retour de la vallée du Jourdain, RFI.
0: On poursuit ce matin, Marion, notre enquête sur les expulsions de masse orchestrées par l'administration Trump.
2: The Deportation Project, enquête menée par Forbidden Stories avec 26 médias partenaires, dont RFI. Et ce matin, focus sur le Mexique. C'est ce pays voisin des États-Unis qui reçoit le plus grand nombre de migrants expulsés. Environ 20 000 des 25 000 migrants renvoyés entre janvier 2025 et août 2026. À Rimnipold, ce sont les Cubains qui forment le plus grand groupe de ressortissants expulsés au Mexique.
7: Mon nom est José Alejandro Aponte Delgado. Je suis cubain. Je viens d'être expulsé des États-Unis après y avoir vécu 31 ans.
8: À 66 ans, José doit recommencer sa vie à zéro, dans un pays qu'il ne connaît pas et où il ne connaît personne, le Mexique. José a été arrêté l'an dernier par l'ICE, la police américaine de l'immigration, puis expulsé à cause d'une affaire de drogue vieille de 30 ans. Après un trajet de 30 heures en bus, il a été lâché littéralement à Villahermosa dans l'état de Tabasco.
7: Je ne touche plus ma retraite des États-Unis. Ils m'ont aussi pris mon permis de conduire et ma carte de sécurité sociale qui me servait de papier d'identité. Ils m'ont tout pris.
8: José fait partie des plus de 4000 Cubains expulsés des États-Unis depuis janvier 2025, devenus apatrides car leur pays d'origine refuse de les reprendre. Les expulsions interviennent sur la base d'une coopération tacite avec les autorités locales, sans accord officiel, et aucune politique d'accueil n'est prévue pour ces ressortissants étrangers. Contacté par Forbidden Stories, le gouvernement mexicain n'a pas souhaité s'exprimer.
2: Et tous les volets de cette enquête sur les expulsions de masse orchestrées par l'administration Trump via des pays tiers sont à retrouver sur notre site internet.
0: 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Les bureaux de vote ouvrent dans 2 heures au Maroc.
2: Pour les élections législatives qui doivent renouveler les 395 sièges de la Chambre des représentants. Une campagne marquée par le coût de la vie, le chômage, les inégalités sociales. 16 millions d'électeurs appelés aux urnes, 28 formations engagées, mais seuls 3, Mathias Reynal, devraient se disputer la majorité dans l'hémicycle.
9: Il y a tout d'abord le PAM, le parti Authenticité et Modernité, considéré comme favori du scrutin depuis le ralliement de Fawzi Lekja, le très populaire président de la Fédération Royale de Football. Avec le Rassemblement National des Indépendants, le PAM appartient à la coalition gouvernementale sortante, mais c'est bien le RNI, le parti du premier

0: ministre Aziza Khanouche qui risque de souffrir le plus du bilan très critiqué de l'exécutif. Au Maroc, il est interdit de réaliser et de diffuser des sondages en rapport avec un scrutin tout au long de la période électorale. En l'absence d'enquête d'opinion sur les intentions de vote, les résultats pourraient réserver quelques surprises. La grande inconnue de ces élections, c'est le niveau que réussira à atteindre le PJD, le parti islamiste dirigé par Abdelilah Benkiran, en perte de vitesse depuis 2016, battu à plate couture en 2021. Il pourrait faire un retour en force dans les urnes. Après la proclamation des résultats, le roi confiera à la formation arrivée en tête le soin de constituer sa coalition gouvernementale. Les tractations s'annoncent difficiles alors que la campagne a été marquée par des tensions entre les dirigeants des principaux partis du pays. Mathias Reynal, Casablanca. RFI.
1: Et l'enjeu majeur, c'est la participation. Lors du dernier scrutin en 2021, 50% des électeurs inscrits sur les listes se sont déplacés. Ce taux pourrait connaître une baisse importante, surtout chez les jeunes.
2: En France, Marion, le gouvernement tente de contenir la colère sociale face à la hausse des prix du carburant.
1: Et il a sorti pour cela son carnet de chèques. Les aides pour les gros rouleurs sont prolongées jusqu'à la fin de l'année. Cela représente une enveloppe de 450 millions d'euros, 60 euros donnés à 5,5 millions de Français. En revanche, Pierre-Olivier, pas question pour le gouvernement de baisser les taxes sur le carburant.
3: 100 euros pour les grands rouleurs qui touchent moins de 2000 euros par mois. C'est la mesure phare de ce nouveau plan d'aide. Mais beaucoup de Français attendaient une baisse des taxes sur l'essence, comme dans plusieurs pays européens. C'est non, a dit le ministre de l'économie Roland Lescure.
4: Celles et ceux qui nous appellent à des baisses généralisées de taxes pour tout le monde mentent. C'est préparer des notes salées qu'il faudra payer ensemble. Je pense que les Françaises et les Français qui sont moins exposés à cette crise comprennent qu'on réserve ces aides à celles et ceux qui sont les plus exposés. Nous souhaitons aussi préserver nos comptes publics. Je pense que ça aussi, tout le monde le comprend.
3: Pour le gouvernement, débloquer des centaines de millions est particulièrement compliqué en ce moment. D'autant qu'avec le prix de l'essence, les Français vont moins à la pompe. David Amiel, ministre des Comptes publics.
5: Les recettes fiscales liées au carburant diminuent. Nous avons eu ainsi une perte de recettes fiscales uniquement liées au carburant de 407 millions d'euros par rapport à ce qu'on observait l'année dernière dans un contexte où il n'y avait pas la guerre dans le détroit d'Ormuz et l'augmentation des prix du carburant.
3: Mais le gouvernement l'assure, si malgré tout il devait y avoir un surplus de recettes fiscales liées au carburant, il sera redistribué aux Français en 2027.
1: Pierre-Olivier.
2: On reste en France où l'intelligence artificielle s'invite dans la saison des prix littéraires.
1: Ah oui, puisque le romancier haïtien Télisson Aurélien est accusé d'avoir écrit son dernier roman avec cette technologie. C'était ça ou mourir, c'est le nom de ce livre qui est en lice pour le prestigieux prix Goncourt. Et selon un utilisateur du réseau social X, le livre a été passé au crible de Pangram, un logiciel qui serait capable de détecter, de démasquer les textes écrits avec l'IA. Interrogé par RFI, l'auteur s'en défend et se dit serein, et tandis que des spécialistes, Olivier Roger, mettent eux en cause la fiabilité de ce détecteur.
6: Tous les spécialistes l'affirme, aucun détecteur d'intelligence artificielle n'est fiable à 100%. L'agence France-Presse a soumis le texte de Télisson Aurélien à 8 outils de détection. Les résultats varient du tout au tout.
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8: Bonjour et bienvenue sur Radio G. On est mercredi matin et vous êtes dans Savourer nos différences. Alors mercredi, c'est le milieu de la semaine, alors accrochez-vous, le plus dur est fait. Et que vous soyez étudiant, salarié ou en congé aujourd'hui, eh bien on vous accompagne pendant une heure ce matin. Alors septembre, eh bien continue avec nos deux nouvelles chroniques IA. Dans quelques minutes, il y a Mamie et ses astuces de grand-mère, souvent inattendues mais qui marchent. Et puis vers 8h50, retour dans les années 80-90 avec la Madeleine du Graal. 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Allez-y, vivez l'aventure radio avec nous. Ce matin, comme d'habitude, vous aurez les extraits d'émissions de la station. Une sélection bien éclectique encore aujourd'hui, avec des chroniques, des jeux et des musiques choisies par les animateurs. Et vos rendez-vous quotidiens sont là aussi, l'horoscope bien sûr, et la météo angevine. On a d'ailleurs relevé les températures sur Angers il y a seulement quelques minutes. On vous dit ça dans un instant justement, puisqu'il va être temps d'écouter la météo. Bonjour et bienvenue dans Savourer nos différences.
9: Bonjour à tous, c'est Radio G. En ce moment, sur Angers, il fait 12 degrés. Pour ce matin, le ciel sera dégagé. La température grimpera à 14 degrés. Cet après-midi,

0: ou alors c'est le voisin. Enfin, ouvrez prudemment.
1: Sagittaire.
0: Le cosmos vous tend les bras. Tombez-y, c'est moelleux, paraît-il.
1: Poisson.
0: La rétrogradation de Mercure favorise les malentendus. De toute façon, vous y excellez naturellement.
1: Capricorne.
0: On vous propose un poste à responsabilité et à culpabilité surtout.
2: 6 signes de fée, il en reste 6 et on les écoutera juste avant de se quitter tout à l'heure en fin d'émission. En attendant, j'accueille Mamie. Célia, la plus déjantée de la station, et pour elle, eh bien, on est tous ses enfants. Elle va régler vos soucis au quotidien avec des conseils qui valent le détour. Franchement, ça se tente. 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
3: Salut le Jones, c'est Mamie. Alors toi, je t'ai vu ce matin, ton mug de café dans une main, ta canette de taurine dans l'autre, en train de trembler comme une feuille en éteignant ton réveil pour la 6e fois. T'as les yeux qui font billard américain, putain. T'es plus speed qu'un lapin Duracell à la fête foraine. Heureusement que tu m'écoutes. Je vais te sauver ta crise cardiaque à 25 ans. La solution, mon con, c'est le thé. Alors, le thé, contrairement à ce que tu penses avec ton petit cerveau de moineau, c'est pas de la flotte parfumée pour mémé en pantoufle. Il est bourré de polyphénol, des antioxydants qui protègent ton cœur et tes artères, du thé vert surtout. Et niveau caféine, une tasse, c'est 20 à 45 mg contre 80 à 100 pour ton café, avec en plus de la L-théanine qui calme le jeu. Ça te réveille sans te transformer en pile électrique. Bon alors, le bon dosage, c'est 3 à 4 tasses par jour. Pas plus de 5-6, hein, sinon bonjour les palpitations. Et attention mon lapin, pas pendant les repas. Les tanins bloquent l'absorption de fer. Alors, espace d'une heure avant ou après manger. Et le sachet, une fois qu'il a fait son taf dans ta tasse, tu le jettes pas direct. Tu le mets au frigo 10 minutes et tu te le colles sous les yeux. Ça dégonfle les cernes de mec qui s'en emboîte 3 fois par semaine. Tu peux aussi frotter tes vitres avec. Ça brille sans trace. Et puis enterré au pied des plantes, c'est un engrais du tonnerre. Voilà. Et si t'as encore mal au cœur ou des vertiges après tout ça, eh bien, tu planques le café et tu vas voir un médecin. C'est pas Mamie qui remplace la sécu. Allez, salut le Jones. C'était Mamie dans ta radio. La prochaine fois, éteins ton réveil du premier coup, feignasse.
2: Ah, Mamie, si elle n'existait pas, il faudrait l'inventer. C'est ce qu'on a fait. Allez, vous pouvez la réécouter sur radio-g.fr, rubrique podcast plus. On continue. Place maintenant à la sélection du jour. Les chroniques et les musiques de vos émissions. Eh bien, je vous laisse savourer nos différences.
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2: C'est le moment de jouer. Bon, après, on joue beaucoup sur Radio G, alors profitons-en. Saurez-vous répondre à nos questions? Eh bien, bienvenue dans le QG.
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7: Et oui, vous me connaissez, je suis plutôt rebelle, je ne respecte pas les consignes.
2: Oui, bien sûr, alors de quoi il va nous parler?
7: Donc, je vais vous parler des bagnoles. Non, pas du tout.
8: De la drogue dont t'as mal vu, c'est ça?
7: Oh, c'est ça.
2: La drogue.
7: Non, j'ai décidé de vous en apprendre un peu plus sur la Saint-Valentin, finalement, parce que...
2: Oui, bien sûr.
7: Même, après,
2: bien
7: on est là, la Saint-Valentin, la fête des amoureux, d'accord, mais d'où ça vient et qu'en est-il aujourd'hui?
2: D'accord.
7: Donc déjà, alors moi je dis le Saint-Valentin, parce que finalement on dit la Saint-Valentin, mais finalement c'est un homme. Donc
2: c'est un homme,
7: effectivement. Le Saint-Valentin.
2: Ok, voilà,
7: en tout cas, ce Saint-Valentin...
2: Oui. Ah, non, c'est la radio, donc oui. On ne voit pas, hein, effectivement. Oui, il est en train de nous montrer son poisson boule.
7: Mais c'est beau.
2: C'est beau.
9: Ah, plutôt,
2: son
9: plutôt,
2: il nous montre son boule.
9: Plutôt ce qu'il dessine.
7: Il nous montre son boule.
2: Donc Valentin. Ah,
7: je suis séduit. Alors le Valentin. Donc,
2: Valentin, il est pas...
7: Donc, déjà, il aurait vraiment existé ce Saint-Valentin.
2: Oui, bah oui.
7: Donc il faut remonter à l'Empire romain au 3e siècle. Et ce fervent chrétien fut emprisonné sous Claude II, qui était un empereur tyrannique. Mais pourquoi il a été emprisonné? Donc j'ai trois propositions. Est-ce qu'il mariait en secret des soldats avec leurs épouses alors que l'empereur avait interdit tout mariage sous son règne? Est-ce que c'était parce que il était tombé amoureux de la fille de l'empereur ou parce que son nom était cité 400 fois dans l'affaire Epstein?
9: Celle-là, elle est tentante.
2: La 3.
7: La 3?
2: La 3, c'est sûr.
10: Très d'actualité. Donc,
7: on joue avec
9: la fille. Il essaie de se taper sa fille.
2: Ouais, je pense que c'était amoureux de la fille, ouais.
7: Eh bien non. C'est la première, c'est parce qu'il mariait les. L'empereur avait constaté que les soldats mariés étaient moins investis dans les batailles, donc c'est pour ça qu'il avait interdit tout.
8: Mais lui, il le faisait. Il est marié quand même. Il a mal fini le pépère.
7: C'est ça. Et donc en prison, Valentin tomba amoureux de la fille de son geôlier qui s'appela Julia. Et de cet amour va survenir un miracle, mais lequel ? Donc, est-ce qu'il lui rendit l'ouïe alors qu'elle était sourde ? Est-ce qu'il lui rendit la vue alors qu'elle était aveugle ? Ou est-ce qu'il lui rendit la parole alors qu'elle était muette ?
8: Bah, le troisième, c'est peut-être plus facile.
9: Parole, on appuie sur les cordes vocales.
8: La parole, parce que généralement, c'est un blocage, tu sais, qu'il peut y avoir psychologique et tout ça. Aveugle et sourd, c'est quand même plus compliqué quand même.
10: C'est un saint, quoi.
9: Ouais, mais justement.
8: Il n'était pas encore saint.
11: Mais c'est un miracle.
8: Ah oui, c'est un miracle.
11: Les saints font des miracles alors qu'ils sont pas saints.
9: Non,
11: la
9: vue.
11: C'est légende,
9: la vue.
10: Allez, la vue.
8: Non, la parole. À un moment donné, il dit, oh, tu me saoules ta gueule.
7: Elle a parlé. C'est la vue. Il lui a rendu la vue alors qu'elle était aveugle. Ouais, apparemment, il aurait raconté tellement.
8: Mais j'espère qu'il était mignon parce que sinon, c'est mort. Quoi.
7: La légende raconte qu'en retrouvant la vue, en regardant le prisonnier, Julia s'exclama, mais qu'il est vilain. Je plaisante. En tout cas, ce miracle fit convertir toute la famille de Julia au christianisme et donc ça rendit l'empereur furieux. Et il décide de décapiter le Saint Valentin finalement. Et c'est arrivé un 14 février 269, qui était à la base.
8: 269, ça en fait beaucoup. Hein.
7: Voilà, c'est ça, exactement.
8: Et donc c'est pour ça que c'est la Saint-Valentin.
7: C'est ça. Alors qu'avant, donc c'était le jour des Lupercales, ça s'appelait, avant que ça soit la Saint-Valentin. Et donc c'était une fête païenne où les hommes et femmes faisaient des rituels un peu particuliers pour augmenter leur fertilité. Et il y en a eu un particulier qui est un peu curieux.
8: Ah, ça restait quand même dans le genre. Hein.
7: Voilà, oui, parce que c'était quand même sur le thème de la fertilité, de la fécondité. Donc on était un peu dans la continuité de ça. Et donc parmi les rituels, il y en avait un peu particulier. Donc je donne trois propositions. Est-ce que c'était se mettre des fessées ? Est-ce que c'était se fouetter le ventre ? Ou aller se baigner nu dans le point d'eau le plus proche ?
9: La 1.
10: Allez, se baigner nu.
8: Franchement, se baigner nu. Se baigner nu, ouais. Se fouetter le ventre. C'est un peu quand même s'il fait. Après, si c'est pour la fertilité, tu sais, le ventre.
9: Les fessées, c'est pour la fertilité. Ah oui.
8: Non, les fessées, je vois pas trop la fertilité. Mais le ventre, oui, peut-être pour faire. J'hésite entre le ventre et se baigner nu. Se baigner nu, peut-être pas quand même. Se fouetter le ventre, moi, je dirais.
7: Eh bien, ça se fouettait le ventre, ouais.
8: Ouais, c'est ça, tout à fait. Bah, c'est la symbolique du ventre, en fait.
7: C'est particulier. Ouais. À savoir que donc le Saint-Valentin s'est fait canoniser après sa mort en 498 et fait patron des amoureux en 1496 par le pape Alexandre VI. Ah oui. Et c'est le pape Gélas qui décida de mettre fin à cette fête païenne, donc le jour des Lupercales, pour instaurer, du coup, le Saint-Valentin. On célébrera réellement cela bien plus tard, plutôt au XIVe siècle, avec notamment les premiers poèmes d'amour. Donc justement, dans quel autre pays que la France la célébration de la Saint-Valentin prend de l'ampleur ? Est-ce que c'est en Italie, en Angleterre ou en Espagne ?
9: En Italie.
10: En Espagne ?
8: Je ne crois pas que ce soit l'Espagne. Saint-Valentin. Italie, c'est très catholique.
10: Pas à l'Europe, là-bas ?
11: En Angleterre ?
8: Ouais. Non, pas Angleterre.
9: Non, je pense Italie, ouais.
8: Ouais, plus l'Italie, c'est catholique, ouais. Ouais, avec le Rome, avec tout ça.
9: C'est quoi l'autre ?
7: Italie, Angleterre ou Espagne ?
9: Angleterre. Ah ouais, peut-être pas Angleterre. Ouais, c'est Italie, moi je dirais aussi.
7: Eh bien, c'est l'Angleterre. Parce qu'en fait, il y avait beaucoup d'hommes de lettres et de poètes, etc. Donc, c'était les débuts de la Saint-Valentin, donc c'était beaucoup de poèmes, etc. Et donc, voilà, c'est plutôt en Angleterre que ça s'est développé. Mais c'est bien connu, la Saint-Valentin, aujourd'hui, c'est une fête...
9: Commerciale,
7: tout à fait. Et donc, je vous donne quelques chiffres sur la Saint-Valentin
8: toi, t'as
7: aujourd'hui.
8: T'as pas eu de
7: cadeau, toi. Non. Donc, aux États-Unis, en millions, combien de boîtes de chocolat en forme de cœur sont vendues ? Est-ce que c'est 36, 55 ou 87 ?
8: Oh bah, 87, les États-Unis.
7: En millions.
8: Aux États-Unis, c'est rien.
10: États-Unis, ouais, ils sont un peu.
8: Bah ouais, ils sont toujours trop.
9: Ouais, le max.
8: Allez, 87.
7: Eh ben, c'est 36, c'est plus bas.
8: Ah,
7: 36 millions. Ouais.
8: Voilà. C'est pour ça qu'on n'a pas eu.
10: On n'a pas du tout révisé, là. On est zéro, là.
7: En France, quel pourcentage d'hommes offrent des fleurs ? Est-ce que c'est 47, 59 ou 73 ?
9: Autant ?
11: 59.
9: Ah ouais, 59, c'est bien.
8: 59 ?
9: Ouais, je dirais 40. Ouais, 40 et quelques.
8: T'as pas eu de fleurs non plus, toi.
7: Alors, je suis désolé, mais c'est 73. C'est le taux le plus.
8: Ah ouais ?
7: Je suis pas sûr de cette statistique. Je suis tombé dessus, mais je suis pas sûr.
10: Par rapport à ça, moi, j'ai un souvenir d'un soir de Saint-Valentin où je passe devant une boutique de fleurs et il y avait la queue, c'était que des hommes.
8: Ah oui.
10: Avec pour le coup, j'ai trouvé ça un petit peu ridicule, mais j'étais avec les soucis de tout ça. Ah bah oui.
8: C'est par amour ou pour se faire engueuler par Bobonne, quoi.
7: Oui, c'est ça.
10: C'était impressionnant, ils étaient 12 dehors avec leur rose et je ne sais quoi.
8: Effectivement.
10: Bon, 79%.
7: Voilà, 73, c'est ça.
10: 73,
7: et enfin, en 2020, combien de milliards les Français ont dépensé pour la Saint-Valentin ? Est-ce que c'est 5, 9 ou 13 milliards ?
9: Ah, j'étais pas d'euros.
8: Bon, allez, 9, allez, on va couper la poire en deux.
9: Moi, j'ai un minimum. Quelle année t'as dit ?
7: 2020.
12: Moi, j'ai pas dû dépenser.
9: C'était combien,
8: 9 milliards.
7: 5.
8: Ouais, ça monte vite, hein, avec les fleurs, c'est cher. Hein.
7: Ouais. Ouais. Ouais. Ouais. Ouais. Bah, c'est plus haut, c'est 13.
8: 13 milliards.
9: Oh, oh,
8: ouais. Ah ouais, bah, ça marche quand même bien.
7: Bah ouais, ça marche bien, c'est une fête commerciale.
8: Très bien. Merci Clément. Bon.
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2: Vous êtes toujours à l'écoute de Savourer nos différences. On va maintenant voyager dans le temps et dans nos souvenirs avec un petit peu de musique. Et voici une proposition justement musicale de l'émission Samedi Souvenir avec Pascal.
13: Nous poursuivons avec Tom Jones, She's a Lady.

0: Là aussi, nous étions dans les années 70 avec Tom Jones, She's a Lady.
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2: Radio G, il est 8h29. Retrouvons Fadi et son équipe dans l'émission J'ai la ref du vendredi à 17h.
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4: On termine cette émission par ce moment cringeant, ce moment de stress, ce moment d'incompatibilité entre les membres de l'équipe et les membres du chat, parce qu'il y a beaucoup de différences. Il s'agit du dernier jeu de la semaine.
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4: Clément, rebonjour.
5: Bonjour tout le monde.
4: On t'écoute, dans quelle sauce tu nous emmènes aujourd'hui?
5: Ok, vous avez quelques minutes. 3 ou 4, pas beaucoup plus.
4: Il y a 3 minutes.
5: 3 minutes pour répondre à cette question. On a deux indices à vous proposer si vous galérez. Quelle particularité possède l'arbre de Sam Van Aken?
4: L'arbre de Sam Van Aken. Comme la semaine dernière, je vous donne la parole à tour de rôle. Vous me citez un mot et on avance petit à petit. Vous avez 3 minutes à partir de maintenant. Maëlle. Elle ne sait pas. Est-ce qu'il y en a qui ont une première idée? Sur le chat, vous pouvez participer, bien sûr. Et on a deux indices pour vous. Clémenté.
6: Il y a un objet dedans.
5: Non.
4: Pardon. Héloïse.
7: J'ai pas d'idée pour le moment.
4: Ok, on continue le tour. Louis.
8: Il a été frappé par la foudre.
5: Non, c'est retour bien tenté.
4: Retour vers le futur, c'est stylé. Suzanne.
7: C'est un vrai arbre.
5: C'est un vrai arbre.
4: Ouais. Pas mal. Okay. Moi j'ai la réponse.
5: Oui,
4: je vais pas participer.
5: Ok.
4: Le moment cringe, ça c'est dit sur le chat, bah, c'est pour qualifier. Ok. Maëlle, une idée.
9: Est-ce que ce serait autour de la magie? Je sais pas, il y a des poux.
5: Il y a rien de magique, par contre, c'est quand même, c'est époustouflant, on va dire.
4: Époustouflant, on va vous proposer le premier indice. Je vous laisse écouter.

0: Est-ce que vous avez reconnu cette chanson déjà?
1: Bien sûr.
0: Ouais. Tout le monde là, tout le monde là. Ok. Alors est-ce que ça vous donne un petit tax, un petit indice? Ouais. Héloïse.
2: Non, Pierre Benoît il nous gêne, mais Pierre Benoît il est bien gentil. Alors, mais
0: le lien entre la musique, l'arbre, qu'est-ce que ça pourrait être?
3: C'est un bananier.
0: Alors,
2: il y a un début de réponse.
0: C'est, ouais, on part là-dedans. C'est pas ça, mais on part là-dedans.
2: Alors, bananier.
0: C'est un arbre qui a une particularité, vraiment. C'est quelque chose d'impressionnant. Un bananier.
3: Il a la plus grosse banane. Banane du monde.
0: Ça concerne pas que les bananes.
4: En forme de banane.
0: Non, ça concerne pas que la banane. La banane est un élément.
1: Est-ce que ça concerne les feuilles de banane?
0: Alors, ça concerne pas les feuilles de banane, mais ça. Essayons de sortir un petit peu juste de la banane et d'étendre à plus de choses.
2: Restons sur les arbres et les fruits. Il faut leur dire.
1: Il a une couleur spéciale?
0: Ah oui, alors l'arbre, il est. C'est pas la réponse que j'attends, mais l'arbre, il est magnifique. Si vous allez regarder après, c'est un arbre rose-violet, il est incroyable.
2: T'as juste donné un avis personnel, finalement.
0: Il est incroyable. Non, mais.
2: T'imagines, tu
0: Ok, donc ça concerne pas que la banane, donc ça concerne globalement les.
2: Les feruits.
1: Les fruits.
0: Les feruits.
2: Les feruits.
0: Ah.
2: Ah, alors, ah. On a arbre pour l'instant, on a fruits et quelque chose d'exceptionnel, de rare, d'unique, quasiment inimaginable. Donc vous pouvez partir loin dans l'imagination, dans la réflexion. Dans 30 secondes, vous avez le deuxième indice. Même dans moi.
4: Ah ouais, parce que là.
3: Il y a tous les fruits du monde sur cet arbre.
0: Oh, on est pas mal.
2: Oh là là.
0: On n'y est pas encore.
2: Incroyable.
0: Mais on est pas mal.
2: Incroyable.
0: Il a tous les fruits. Alors c'est pas tout à fait ça, mais on n'est pas très loin.
2: Alors après, comment on s'approche de la bonne réponse?
0: Eh ben avec le deuxième indice.
2: Avec le deuxième indice. On peut essayer le deuxième indice.
0: Le deuxième indice, c'est confinement.
2: Et tu vous. Il a perdu tout le monde. Allez, on éteint la musique. Au revoir. Bisous.
0: Je vous en donne un troisième si.
4: Des fruits avec du gel hydroalcoolique.
0: Non. C'était un dispositif pendant le confinement.
2: Je crois que je l'ai même pas, moi. Je l'ai même plus.
0: Ça parlait de la quarantaine.
2: Ah, sur le chat, on a. Est-ce que c'est un arbre qui fait plusieurs sortes de fruits?
0: Ouais.
1: C'est l'arbre qui a le plus de sortes de fruits.
0: Ouais, et avec le deuxième indice, combien?
1: 40.
0: Voilà. Magnifique.
5: Bonne réponse.
0: Alors, pour vous donner une petite explication rapidement...
2: Si on redonne la réponse complète.
0: Donc, l'arbre de Sam Van Aken est un arbre qui produit 40 espèces fruitières différentes. En fait, cet artiste, en 2008, il a greffé 40 variétés de fruits sur un même tronc. Et ça donne un arbre qui donne des pêches, des abricots, des fruits. Il y a une notion aussi écologique à ça, parce que du coup, moins de transport. Enfin, t'as plein de fruits alors à différentes saisons, mais sur place. Et l'arbre, je vous invite à regarder sur internet. Vous tapez arbre aux 40 fruits, vous allez
2: trouver tout de suite. Ouais.
0: Et puis je vais me permettre de montrer à l'équipe aussi la photo parce que c'est magnifique. Et donc c'est un arbre qui produit 40 espèces fruitières différentes. Ça a été fait en 2008.
2: C'est récent. En plus.
0: Par un New Yorkais, du coup, Sam Van Aken.
2: Il y a un beau nom de New Yorkais, en tout cas. Pendant que tu montres la photo aux équipes, donc félicitations à tous ceux qui ont trouvé la réponse ou qui s'y ont approché sur le chat. Est-ce que 40 espèces sur un seul arbre, OMG, mais est-ce qu'ils sont bons? Ah bah ça.
0: Je n'ai pas testé.
2: On te donne rendez-vous à New York pour aller vérifier tout ça. Merci beaucoup.
0: Il y en a 16 dans les États-Unis. Voilà.
2: 16 arbres,
0: 16 arbres au total dans les États-Unis, comme ça.
2: On vous invite à taper le nom sur internet arbre aux 40 fruits et à nous donner votre avis dessus.
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8: En avant la musique maintenant avec un extrait de l'émission Cover sur les reprises des standards célèbres.
9: Je vous propose un autre morceau de Herbie Hancock, extrait de son album Mr. Hands de 1980, un morceau qui s'appelle Textures. Excellente fin de soirée sur Radio G.

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1: 8h43 sur Radio G. Alors, toujours prêt à savourer nos différences? Écoutons maintenant une étrange émission qui permettait aux auditeurs de l'arrêter. Oui, oui, oui. La preuve avec cet extrait de Dans mon tiroir.
2: J'ai retrouvé dans mon tiroir un livre. C'est un livre de science-fiction qui est paru en 1968 et qui est écrit par l'un des premiers, enfin des pionniers en fait de la science-fiction française. Alors je vous fais un peu le pitch.
1: Oui.
2: Je sais pas si vous allez reconnaître ou pas du coup.
1: C'est Mario.
2: Alors non, c'est pas Mario. Non. C'est une expédition. Alors en fait le pitch c'est il y a une expédition internationale qui découvre les ruines d'une civilisation disparue sous la glace depuis 900 000 ans en Antarctique. Les scientifiques sont face à deux individus nus. Casqué d'or, ce sont les amants du Gondawa, Eléa et Paikan.
1: D'accord.
2: Est-ce que Paikan vous dit quelque chose?
1: Oui, ça commence par un B.
2: C'est un livre formidable qui, moi, m'a marqué. J'ai lu ça.
1: L'auteur commence par un B.
2: Oui. Bah. J'ai lu ça une vingtaine d'années.
3: Barjavel.
2: Barjavel.
1: Non, tu connais pas Barjavel?
4: Bah si, Barjavel, je connais, mais j'ai pas le.
1: Ah si.
2: C'est la nuit des temps. C'est la nuit des temps.
1: Avec le vaisseau qui était dans la glace au profond. Voilà.
2: Donc c'est un bouquin que je vous conseille de lire parce que voilà,
1: okay.
2: Parce que c'est super bien. Et depuis il y a eu plein de films qui surfent sur le même sujet de civilisation qui arrive extraterrestre ou pas du coup,
1: ouais.
2: Mais soit disparu, soit nouvelle civilisation. D'ailleurs il y a eu un film en 2016, Premier Contact.
1: Oui, c'est
2: ça ressemble un petit peu. Alors pas tout à fait, pas la même histoire, mais en tout cas c'est le même genre de film et d'histoire en fait. Et je vous conseille de façon plus générale de lire Barjavel. Il y a vraiment des bouquins qui interfèrent pas mal avec notre époque.
1: D'accord. OK.
2: Et Ravage aussi, Ravage c'est très bien, c'est la fin du monde. Voilà, donc c'est
1: très bien.
2: C'est d'actualité.
4: Moi je trouve que c'est super gay.
5: C'était vraiment très intéressant.
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1: Le soleil va rentrer dans votre radio, car voici qu'arrive Jean pour nous proposer un titre issu de son émission Balade intertropicale sur les musiques antillaises.
6: Eh bien, nous allons écouter Anastasie avec musique Grand Moon sur les 105 de votre radio.

0: écouter Anesthésie, interprété par Monsieur Georges Jacquet, avec musique Grand Moon.
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2: 8h50 sur Radio G. Pour l'extrait d'émission qu'on va découvrir, on aurait pu dire « c'était mieux avant ». Mais non, le titre c'était « c'était mieux après ». En fait, peu importe le nom de cette ancienne émission de Radio G, le principe était simple, revenir sur les origines des choses. Alors embarquement immédiat pour le passé avec cet extrait de CMA.
3: Connaissez-vous Luiz Bonfá? Ce guitariste mythique de la musique brésilienne et du jazz a composé en 1967 Séville. Séville, c'est ça.
4: Non.
3: Après deux albums inconnus en Europe, le chanteur Gauthier cartonne avec son tube Somebody That I Used To Know. Numéro 1 dans 18 pays et plus de 12 millions d'exemplaires vendus en 2012. Mais en oubliant de créditer Luiz Bonfá, à qui Gauthier a samplé l'intro de son titre Séville. Vous l'aurez vous-même reconnu. Bon, Luiz Bonfá, lui, il est décédé. Mais avant même qu'une plainte soit déposée par ses héritiers, Gauthier a accepté, après négociation, de verser aux héritiers du guitariste 45% des royalties, soit 1 million de dollars rien que sur la première année d'exploitation du morceau. Une somme qui a bien sûr augmenté depuis, puisque le Brésilien est maintenant sur les crédits de la chanson en tant que co-compositeur. Pour résumer, la moitié de tout ce que rapporte la chanson de Gauthier retourne aux héritiers de Luiz Bonfá. Et c'est bien joué de sa part à Gauthier, car si une plainte était déposée et que le plagiat a été reconnu par la justice, le chanteur australien aurait peut-être dû verser l'intégralité de sa chanson aux héritiers de Luiz Bonfá.
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2: Toujours dans Savourer nos différences, on a écouté ensemble de nombreux extraits d'émissions passées. Voici l'avenir de la journée. h10, c'est Savourer nos différences, bien sûr, la matinale de Radio G jusqu'à 9h. 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C'est tout, c'est sur Radio G. Ah si, il y a aussi, à toute heure, notre playlist de musique dont vous retrouvez les titres sur radio-g.fr. Savourer nos différences vous fait découvrir le passé, mais aussi l'avenir. Voici la deuxième partie de l'horoscope du jour.
1: Verseau.
6: Vos dépenses impulsives sont votre poésie à vous. Malheureusement, ça ne paie pas les factures.
7: Balance.
6: Un être cher revient dans votre vie. Refermez bien la porte derrière lui.
7: Scorpion.
6: Les astres sont alignés pour une rencontre décisive aujourd'hui.
7: Gémeaux.
6: Vous inspirez vos collègues à démissionner certains jours, mais vous les inspirez.
7: Lion.
6: Une promesse se profile, au conditionnel, hein, plus que parfait, presque.
7: Taureau.
6: Votre sens de l'organisation impressionne, surtout vous-même.
2: Vous êtes toujours sur Radio G, vous écoutez Savourer nos différences, on vient d'entendre l'horoscope, et puis maintenant, eh bien, un podcast. Alors là, je ne sais pas quel âge vous avez, mais je sais que la chronique qui va suivre va vous parler. La Madeleine du Graal, c'est un objet ou un souvenir des années 80 à 2000. Vous savez, ces trucs qu'on a tous à la maison. Alors, on va monter le son, que vous soyez daron, daronne ou fils de daron, daronne, eh bien, on remonte le temps ensemble. Voici la Madeleine du Graal sur Radio G.

Daron, daronne, bienvenue dans la Madeleine du Graal. Aujourd'hui, on retrouve un objet qui a transformé nos goûters après l'école et qui a fait frémir nos parents devant notre créativité culinaire, le micro-ondes. Ah, ce petit ding, mes amis, c'est la musique de l'autonomie alimentaire, le signe que notre délicieuse création, souvent douteuse, était prête à être dégustée. Bien qu'inventé dans les années 40, c'est vraiment dans les années 90 que le micro-ondes est devenu l'appareil indispensable de chaque foyer. À cette époque, les fabricants ont compris que l'esthétique comptait autant que la fonction. Fini les monstres métalliques, place aux appareils compacts aux couleurs pastel ou blanc immaculé. Le micro-ondes, c'est la révolution de la cuisine express et la liberté pour nous, les ados. Plus besoin d'attendre que maman rentre pour manger. Un plat surgelé, 4 minutes, et voilà, un repas. Enfin, quelque chose qui ressemblait vaguement à un repas. Souvenez-vous de cette fascination inexplicable à regarder le plateau tourner derrière la vitre. Ces minutes interminables où l'on fixait notre nourriture en rotation comme un spectacle captivant. Et ces plats spéciaux micro-ondes qui ont envahi nos supermarchés. Les pop-corn en sachet, les célèbres pasta box, les soupes instantanées et bien sûr les fameuses pizzas micro-ondes, ces disques caoutchouteux qui n'avaient de pizza que le nom. Le micro-ondes était aussi le terrain de jeu des expériences interdites. Qui n'a jamais tenté de voir ce qui arrive à un œuf, une canette de soda ou, fatale erreur, un morceau d'aluminium dans un four micro-ondes ? Ces expériences se soldaient généralement par une punition et un sermon parental sur la sécurité électrique. Mais non, on ne met pas de métal dans un micro-ondes ! Les premiers micro-ondes n'avaient pas toutes ces fonctions sophistiquées d'aujourd'hui. C'était basique, un minuteur, un bouton de puissance et c'est tout. Pas de cuisson vapeur, pas de grill, pas de programme préenregistré. Cette cuisine du micro-ondes a même créé ses propres recettes de goûter mythiques. Le mug cake improvisé, la guimauve qui gonfle puis sa fesse, le caramel maison qui finit invariablement collé partout. Aujourd'hui, les micro-ondes sont devenus des appareils multifonctions connectés qui font presque tout. Mais avouez qu'il manque cette simplicité brute des années 90. Ce côté « je tente ma chance » quand on programmait 3 minutes sans savoir vraiment ce qui allait en sortir. La réchauffe au micro-ondes a changé notre rapport au temps et à la nourriture, pour le meilleur et pour le pire. Elle nous a appris la patience, ces 2 minutes semblaient une éternité quand on avait faim, et l'indépendance culinaire, même si nos créations faisaient parfois pâlir d'horreur les grands chefs. Alors, la prochaine fois que vous réchauffez votre café pour la 3e fois dans votre micro-ondes dernier cri, ayez une pensée émue pour ces premiers modèles qui ont transformé une génération d'enfants en apprentis cuisiniers. Plus ou moins doués. C'était La Madeleine du Graal, un podcast produit par les Studios 5 Sens et en partie réalisé à l'aide d'IA. À bientôt pour un nouveau voyage dans vos souvenirs.

0: Fin de la Madeleine du Graal, ce podcast à la Voya qui nous replonge dans nos souvenirs. Il y en a un nouveau chaque jour. Mais pour la collection complète, eh bien c'est sur radio-g.fr, rubrique podcast plus. Allez, un petit mot avant la météo. 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Alors je vous le disais il y a un instant, on va reprendre la météo puisqu'il est déjà 9h et puis juste après on se quittera. Alors, quel temps fait-il aujourd'hui sur Angers? Eh bien, c'est maintenant.
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2: Bonjour à tous, c'est Radio G. En ce moment sur Angers, il fait 12 degrés. Pour ce matin, le ciel sera dégagé. La température grimpera à 14 degrés. Cet après-midi, la couverture nuageuse sera importante. 26 degrés au thermomètre. Ce soir, le ciel sera bien couvert. 25 degrés.
1: C'était la météo pour aujourd'hui. On vous souhaite une belle journée. 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
0: C'était la météo, maintenant vous savez tout et vous voilà paré pour ce mercredi. Belle journée à vous, vraiment. Et dans quelques instants, eh bien, il sera déjà 9h et vous aurez les infos de RFI et puis votre playlist angevine, française et internationale. Et puis demain, jeudi, eh bien, on remet ça dès 8h sur Radio G. C'était Savourer nos différences, Topette.
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6: Et un reportage exceptionnel à la une ce matin. RFI vous emmène dans l'est de l'Ukraine, à quelques kilomètres du front. Parole d'hommes et de femmes qui fuient les combats au péril de leur vie. Xi Jinping attendu dans quelques heures aux États-Unis. Visite d'État du président chinois durant laquelle il doit notamment être question de commerce. On l'entendra, l'Inde va scruter les discussions de près. La une, c'est aussi la suite de l'Assemblée générale des Nations Unies, la toute dernière d'Antonio Guterres, qui organise pour l'occasion un sommet sur le climat. Ce sera notre dossier. Les élections législatives aujourd'hui au Maroc. Et puis, il le présente comme un temple de l'art du peuple. George Lucas, le créateur de Star Wars, a inauguré hier son nouveau musée à Los Angeles.
5: Les Ukrainiens passeront-ils leur 5e hiver consécutif dans le froid et sous les bombes?
6: Volodymyr Zelensky veut en tout cas l'éviter. Nous voulons que cette guerre absurde prenne fin avant l'hiver, écrit-il sur les réseaux sociaux, après sa rencontre avec Donald Trump en marge de l'Assemblée générale des Nations Unies. En attendant, les armes sont loin, très loin de se taire sur le front. Chaque jour, des dizaines de drones et de missiles sont lancés de part et d'autre de la frontière. En Ukraine, des villes et des villages peuvent se transformer à tout moment en champ de bataille. Résultat, les habitants doivent évacuer, souvent dans des conditions très risquées. Nos envoyés spéciaux Nathanaël Vitran et Sergueï Dmitriev ont pu suivre l'une de ces opérations à quelques kilomètres du front près de Kharkiv. Reportage.
7: Nous sommes à bord d'un des deux véhicules blindés qui constituent ce convoi qui a quitté l'agglomération de Kharkiv pour la direction du village de Rotmila. 2 heures de route, 25 kilomètres de la frontière russe, une vingtaine de la ligne de front. Le village d'ailleurs avait été occupé par l'armée russe au premier jour de l'invasion avant d'être libéré 6 mois plus tard. Mais à nouveau, les combats se rapprochent.
8: Le village est sous le feu constant des projectiles à longue portée. Les drones frappent constamment cette localité.
7: Léonid Mazour, le chef de l'expédition.
8: Notre mission aujourd'hui est d'évacuer une famille, une femme et ses 2 enfants. Ce sont les derniers enfants du village et une autre femme se joindra à nous.
7: Nous avons quitté l'agglomération, le convoi s'arrête et tout le monde s'équipe, met son gilet pare-balles et son casque de protection. À partir de maintenant, les choses sont risquées.
3: Et le bip constant là, que vous entendez, c'est la machine qui sert à détecter les drones.
9: C'est en quelque sorte nos yeux à chaque mission. Elle repère les drones et dans quelle direction ils se déplacent.
7: Alors, de venir chercher une femme, et en fait, deux se sont présentées.
10: Je vivais avec ma mère dans la maison de ma grand-mère. Récemment, quatre missiles sont tombés sur le village. La maison est complètement détruite, il ne reste que les murs. Je n'ai plus nulle part où aller.
7: Deuxième arrêt, cette fois comme prévu, une mère et ses deux jeunes enfants et quelques maigres affaires rassemblées dans des sacs en plastique.
11: On ne perd pas de temps sur place, une fois la famille à l'abri en voiture, on repart.
7: Deux heures plus tard, nous voilà au centre de réfugiés de Kharkiv. Tout le monde est sain et sauf, la mission est une réussite. Mais pour Lilia, le soulagement est de courte durée.
12: J'ai peur pour l'avenir et j'ai l'impression qu'on a arraché un morceau de mon âme à devoir quitter ma maison comme ça. Mais le futur des enfants est plus important.
7: Nathanaël Vitran, Sergueï Dmitriev, Viktor Sayenko, Kharkiv, RFI.
6: Et lors de sa rencontre avec Donald Trump, Volodymyr Zelensky s'est dit prêt à un moratoire sur les frappes contre le secteur énergétique, mais uniquement si la Russie l'observe également. Le conflit en Ukraine, évoqué aussi hier par Emmanuel Macron à la tribune de l'ONU, le président français s'est également fendu d'une déclaration sur la situation à Gaza. Un spectacle qui nous fait honte, dit-il. Tous ceux qui prétendent que la sécurité d'Israël passe par la violation de la souveraineté de ses voisins font une erreur funeste, a encore lancé le président français. Une absurdité grotesque, répond Israël par la voix du bureau du Premier ministre. Avant de poursuivre, je cite, des terroristes du Hamas mènent des attaques contre des juifs presque tous les jours, fin de citation.
5: Lui est attendu dans quelques heures aux États-Unis.
6: Xi Jinping donne aujourd'hui le coup d'envoi d'une visite d'État de 3 jours, sommet durant lequel il doit être notamment question d'économie et de la guerre commerciale entre la Chine et Washington. Il y a 10 jours, c'est au sommet des BRICS en Inde que le président chinois s'est rendu. Il s'y est entretenu avec son homologue indien, Narendra Modi. Signe du dégel des relations entre les deux voisins après 6 ans de brouille. D'où cette question, Abdoulaye Rally, à New Delhi. Comment observe-t-on cette visite d'État de Xi Jinping aux États-Unis?
13: Si certains y voient un rapprochement entre Washington et Pékin au détriment des intérêts indiens, d'autres nourrissent une toute autre attente, dictée par l'urgence du moment. Pour Shankar Ayyar, auteur et analyste en économie politique, New Delhi espère avant tout un apaisement des turbulences géopolitiques.
14: L'Inde suivra cela avec beaucoup d'intérêt, car une prolongation de la trêve commerciale entre les États-Unis et la Chine, si on peut l'appeler ainsi, maintiendrait une certaine stabilité dans le système.
13: Car l'intérêt de New Delhi est surtout domestique. L'Inde importe l'essentiel de son énergie. New Delhi recherche avant tout la sécurisation des voies maritimes au Moyen-Orient, un dossier qui pourrait bien s'inviter dans les discussions entre Donald Trump et Xi Jinping, selon Shankar Ayyar.
14: Même si elle n'est pas à l'agenda annoncé, la guerre des États-Unis contre l'Iran sera un sujet de discussion. Et si elle débouche sur un résultat, cela intéressera l'Inde. Car maintenir les voies maritimes ouvertes est une priorité absolue pour elle, qui importe environ 80% de son énergie.
13: Une question d'autant plus sensible que les fournisseurs de l'Inde ont changé au gré des crises. Iran, Venezuela, Russie et États-Unis. Cette volatilité dicte la diplomatie indienne malgré les pressions de sanctions tarifaires américaines. Abdullah Erali, New Delhi, RFI.
6: C'est l'autre grand dossier qui doit occuper les dirigeants du monde entier réunis à New York. Antonio Guterres, le secrétaire général de l'ONU, organise aujourd'hui un sommet sur le climat, des pourparlers à quelques semaines de la COP31 organisée en Turquie. Et c'est notre dossier ce matin. Bonjour Jeanne Richard.
15: Bonjour.
6: Du service environnement de RFI. L'objectif du secrétaire général des Nations Unies est clair: relancer l'action climatique dans un monde en crise.
15: Oui, c'est un peu le dernier tour de piste pour Antonio Guterres, sa dernière chance de remobiliser les dirigeants du monde entier sur le climat avant de quitter son poste de secrétaire général des Nations Unies à la fin de l'année. Lui qui a fait de la protection de l'environnement une priorité. Malgré tous les reculs environnementaux ces derniers mois et le travail de sape organisé par l'administration Trump, il veut remettre le climat en haut de l'agenda international, que les États mettent de côté leurs différents géopolitiques et se concentrent sur l'urgence planétaire dans laquelle on se trouve. Un sacré défi. Il y a aussi une question de timing. On est un mois et demi avant la COP, le rendez-vous annuel de la diplomatie climatique. Ce sommet, c'est donc le moment de préparer les discussions de la COP, explique Gaïa Fèvre, responsable politique internationale au réseau Action Climat.
16: tout ne se négocie pas au moment des deux semaines de négociation COP. Il y a plein de choses qui sont en préparation en amont. Et il y a plein de choses qui se passent aussi derrière les portes. Et donc, en fait, New York est une opportunité pour avancer les choses un peu peut-être moins en public, mais aussi avec des signaux politiques lors des prises de parole des chefs d'État, des ministres ou encore des ambassadeurs climat et environnement qui sont mobilisés.
6: Et puis, Jeanne, c'est aussi important de parler du climat en dehors des COP.
15: Oui, le sujet ne peut plus être considéré comme périphérique, a rappelé le chef de la diplomatie britannique Ed Miliband à New York. On le voit après un été marqué par les feux et la chaleur dans l'hémisphère nord ou la crue meurtrière au Népal provoquée par l'effondrement d'un glacier. Et si à l'Assemblée générale des Nations unies, les discussions vont naturellement tourner autour des guerres en cours dans le monde et de la crise du pétrole et du gaz qui en résulte, le développement des énergies propres peut être une réponse à la fois à cette crise énergétique et à la crise climatique. Gaïa Fèvre.
16: Donc il y a aussi une actualité internationale qui doit être analysée par le prisme du climat et de l'environnement, et je pense que Guterres a saisi cette occasion-là. Et le fait qu'on discute des enjeux climatiques et environnementaux dans d'autres espaces, moi je pense que c'est une réelle victoire finalement de l'accord de Paris.
15: Autrement dit, la COP a toujours un rôle à jouer, mais la bataille contre le réchauffement planétaire se joue désormais beaucoup ailleurs, comme ici à l'ONU, ou encore à l'Organisation mondiale du commerce, ou l'Organisation maritime internationale, ou à la Cour pénale internationale.
6: Jeanne Richard du service environnemental. Environnement climat de RFI pour le dossier de ce 9h.
5: Les bureaux de vote doivent ouvrir dans une heure au Maroc.
6: Pour les élections législatives, 16 millions de Marocains sont appelés aux urnes pour élire 395 membres de la Chambre basse. On vous résume les enjeux de ce scrutin dans le prochain journal.

0: dans une vingtaine de minutes. C'est inédit, un médecin a été inculpé cette semaine par la justice britannique pour son rôle présumé dans le génocide au Rwanda. C'était il y a 32 ans. Vincent Brown, un Rwandais naturalisé britannique, va répondre de 6 actes liés à des meurtres constitutifs de crimes contre l'humanité. Cela fait des années que les autorités rwandaises réclament des poursuites. RFI Kigali, Lucie Mouillot.
1: Pour le président de l'association de survivants Ibuka, Philibert Gakwenziré, l'inculpation de Vincent Brown suscite un sentiment mitigé. 32 ans après les faits, c'est une preuve, selon lui, de la lenteur de la justice. Mais l'évolution de l'affaire démontre aussi, poursuit-il.
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2: Merci de rester avec nous à l'écoute de RFI. Les midi à Paris et 10h en temps universel. Le journal, c'est tout de suite avec vous, Charlotte de Rouen. Charlotte, bonjour.
3: Bonjour Caroline, bonjour à tous. L'Azerbaïdjan a gracié ce mercredi un ressortissant français incarcéré pour des accusations d'espionnage. Une libération qui intervient quelques heures seulement après la levée des sanctions européennes contre un oligarque russe. On y revient dans un instant. L'intelligence artificielle au menu d'une réunion du Conseil de sécurité de l'ONU. Aujourd'hui, les grands patrons du secteur vont y participer pour évoquer les risques que représente cette nouvelle technologie. Au Yémen, des milliers de familles contraintes de partir à cause des combats entre rebelles houthis et forces pro-gouvernementales, de quoi aggraver un peu plus la situation humanitaire dans le pays. Et puis en France, de nouvelles annonces pour faire face à la flambée des prix des carburants, des annonces qui ne rassurent pas les agriculteurs déjà durement impactés par la sécheresse cette année. Français a donc été gracié ce mercredi par l'Azerbaïdjan. Il était incarcéré depuis la fin de l'année 2023 pour des accusations d'espionnage et sa libération a été annoncée quelques heures seulement après la levée des sanctions européennes contre l'oligarque Alisher Usmanov. C'est ce que demandait la France. Officiellement, Paris refuse de faire le lien entre les deux dossiers, mais reconnaît toutefois des impératifs de sécurité nationale qui l'avaient conduit à faire pression à Bruxelles en faveur de l'oligarque russe considéré comme un proche de Vladimir Poutine, mais aussi du président de l'Azerbaïdjan, Ilham Aliyev. Bonjour Daniel Valo.
4: Bonjour.
3: Martin Ryan a donc retrouvé la liberté. Il va pouvoir rentrer en France.
4: Oui, cet homme d'affaires de 36 ans clamait son innocence depuis son arrestation fin 2023. Et son nom a donc été ajouté ce matin à une liste de 20 personnes graciées par le président Ilham Aliyev. Martin Ryan avait été arrêté juste après l'offensive militaire de l'Azerbaïdjan sur le Haut-Karabakh et son arrestation avait été qualifiée d'arbitraire par les autorités françaises qui rejettent catégoriquement les accusations d'espionnage formulées à son encontre.
3: Condamné à 10 ans de prison en mars dernier, Martin Ryan était notamment accusé par Bakou d'avoir collecté des informations, Daniel, sur les relations entre l'Azerbaïdjan et plusieurs pays de la région, Turquie, Iran, Pakistan. Cette grâce présidentielle, elle intervient donc au lendemain de négociations très tendues à Bruxelles sur la liste de personnalités sanctionnées par l'Union européenne.
4: Oui, négociations au cours desquelles la France a demandé et obtenu la levée des sanctions pour Alisher Usmanov, un oligarque russe qui a le soutien de l'Azerbaïdjan et dont les avoirs étaient gelés par les pays européens depuis 2022. Officiellement, cependant, Paris ne fait pas de lien entre les deux affaires, invoquant seulement des impératifs de sécurité nationale. À Kiev, en tout cas, la levée des sanctions contre Alisher Usmanov a suscité des commentaires acerbes. C'est une décision honteuse et injustifiable, a cinglé le chef de la diplomatie ukrainienne sur les réseaux sociaux, estimant que la Russie pouvait se réjouir d'avoir obtenu ce qu'elle voulait, un sentiment d'impunité, l'humiliation de l'UE et la division entre les Européens. Fin de citation.
3: Merci Daniel Valo pour toutes ces précisions. Deux sujets au menu de l'Assemblée Générale de l'ONU ce mercredi. L'Iran, le président iranien Massoud Pezeshkian doit prononcer son discours à la tribune. Il a d'ores et déjà promis de défendre fermement les positions de son pays. Et puis l'intelligence artificielle et les risques qu'elle représente pour la sécurité mondiale. Les patrons d'Anthropic, OpenAI et Hugging Face, trois géants du secteur, vont participer à une réunion au Conseil de sécurité. Hier, la France, l'Espagne, l'Australie et le Kenya ont, eux, présenté les objectifs de la coalition qu'ils ont fondée en juillet dernier pour la protection des droits des enfants face à l'intelligence artificielle. Une alliance prioritaire pour ces gouvernements. À New York, Karine Hotzen.
5: Ils ont laissé les réseaux sociaux inonder la vie des enfants et des ados pendant 10 ans sans les réguler. Ils ont vu les conséquences dévastatrices sur la santé mentale des jeunes et ils ne veulent pas refaire la même erreur. Alors ces gouvernements s'allient pour faire pression sur les propriétaires de l'IA. Ces 4 pays en ont déjà entraîné 23 autres à s'engager à mettre en place des garde-fous tout en restant attentifs à ne pas creuser le fossé digital entre les pays encore plus. Le Kenyan William Ruto.
6: Safety by design.
7: Sécurité dès la conception, protection des données des enfants, lutte contre les contenus pédopornographiques générés par l'IA et les deepfakes, vérification efficace de l'âge. Le vécu des enfants en Afrique ainsi que dans les pays à revenus faibles doit être pris en compte, tant dans les données que nous recueillons que dans les solutions que nous élaborons.
5: Pour la coalition, aucun modèle d'IA ne devrait être accessible par défaut aux enfants avant d'avoir été testé, évalué et autorisé. Karine Hotton, New York RFI.
3: Israël a vivement réagi aux propos du président français hier à la tribune de l'ONU. Le bureau du premier ministre israélien dénonce l'absurdité grotesque des propos d'Emmanuel Macron qui a critiqué les agissements israéliens en Cisjordanie occupée. Le chef de l'État français a aussi dénoncé la situation humanitaire à Gaza malgré le cessez-le-feu en vigueur, déplorant un spectacle qui nous fait honte à tous. Fin de citation. Au Yémen, plus de 130 000 personnes ont déjà été déplacées depuis le début du mois par la reprise des combats. C'est ce qu'indique le commissariat de l'ONU pour les réfugiés qui anticipe dans les prochains mois que 230 000 déplacés internes auront besoin d'aide humanitaire. Le pays était déjà confronté à un drame et la reprise des combats accroît encore les besoins, Guilhem Deltaï.
8: Depuis le début de la guerre en 2014, des millions de Yéménites ont dû fuir les combats et aujourd'hui, nombre de déplacés sont à nouveau contraints de prendre la route. Thomas Jani est le directeur Moyen-Orient de l'organisation humanitaire Solidarité Internationale.
9: La grande majorité des 130 000 personnes qui sont sur les routes, qui cherchent un refuge et qui ont besoin d'aide humanitaire aujourd'hui, c'est des populations qui s'étaient établies dans des campements plus ou moins informels, qui bénéficiaient d'une aide humanitaire, qui essayaient de, quelque part, retrouver un semblant de vie normale et qui sont à nouveau choquées par la guerre et donc besoin de fuir.
8: D'autres camps informels sont donc apparus et dans un pays qui connaissait déjà une crise humanitaire majeure, les besoins n'ont fait que se renforcer. L'urgence, c'est la fourniture d'abris, de nourriture et d'eau.
9: L'eau est vraiment un problème crucial qui était préexistant à la guerre de 2014, qui s'est exacerbé avec les conflits, les affrontements les 10 dernières années et qui aujourd'hui vient frapper de plein fouet aussi ces populations déplacées en termes d'accès basique pour boire, pour l'hygiène et pour cuisiner.
8: L'enjeu sanitaire est très important. Déjà avant la reprise des combats, un début d'épidémie de choléra avait été constaté.
3: Au Maroc, les électeurs appelés aux urnes ce mercredi, élection législative pour désigner les 395 sièges de la Chambre des représentants, la Chambre basse du Parlement marocain. La participation sera l'un des enjeux de ce scrutin. La défiance monte vis-à-vis de la classe politique, notamment chez les jeunes dont le taux de chômage frôle les 30% chez les 15-24 ans au deuxième trimestre 2026. En France, le Premier ministre propose de rencontrer les parlementaires socialistes pour tenter de trouver un compromis sur le budget 2027. Sébastien Lecornu veut faire des économies, mais le contexte actuel est difficile pour lutter contre la flambée des prix des carburants. Le gouvernement a annoncé hier des aides supplémentaires aux ménages et aux professionnels pour un total de 450 millions d'euros. Le nombre de bénéficiaires devrait être élargi à plus de 5 millions de personnes au total. Quant aux aides sur le gazole non routier accordées au secteur du BTP et à l'agriculture, elles seront prolongées jusqu'à la fin de l'année. Mais pour les exploitations agricoles qui ont déjà subi des pertes énormes à cause des canicules à répétition, c'est une goutte d'eau, estime Loïc Scalabrino. Il est secrétaire général des jeunes agriculteurs.
10: Le prix du carburant explose. Aujourd'hui, on se retrouve dans des situations économiques extrêmement compliquées au niveau de nos exploitations, puisque voilà, la sécheresse a frappé l'ensemble du territoire cette année. Les récoltes ont été catastrophiques, quelles que soient les filières. On a des gros manques de trésorerie. C'est simple, écoutez, qu'aujourd'hui, vous avez allé, on va dire, les carburants divisés par 400 000 exploitations, ça représente 3 500 euros par exploitation. Aujourd'hui, quand vous avez des pertes liées à la sécheresse qui s'élèvent à 70 000, 80 000, 90 000, 100 000 euros, 3 000 euros, c'est une goutte d'eau dans un océan. Ce n'est pas 3 000 euros d'aide qui vont réussir à restructurer, à sauver les exploitations. Donc, l'effort, il est peut-être important de la part de l'État, mais quand on divise cette somme globale par le nombre d'exploitations, ça représente une somme complètement dérisoire par rapport à la gravité de la situation.
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Et oui, bonjour à toutes et à tous, bienvenue dans Les Voix de l'Écho sur Radio G. Aujourd'hui, on quitte une nouvelle fois le studio pour une émission hors les murs, avec toujours cette même envie, aller à la rencontre de celles et ceux qui entreprennent, créent leur activité et font vivre notre territoire. Pour cette émission hors les murs, je vous amène du côté de Mur-Érigné. Autour de moi, il y a des bobines de fil, du tissu, des aiguilles, des ciseaux, des machines à coudre, des même des jeux pour enfants, pour les parents qui viennent ici. Et probablement aussi, vous voyez quelques vêtements qui vont bientôt connaître une deuxième vie.

Et oui, bienvenue ici dans l'atelier d'Anna, un atelier de couture où l'on peut faire reprendre un vêtement, réparer, ajuster, transformer, mais aussi imaginer une création sur mesure ou encore apprendre soi-même à coudre. Et derrière tous ces gestes, il y a évidemment un métier de précision, de patience et de savoir-faire. Mais derrière le métier, il y a aussi une femme, un parcours et désormais un atelier. Mon invité aujourd'hui est Anna Choc-Joffrelot, couturière et créatrice de l'atelier d'Anna.

0: Alors, comment passe-t-on de l'envie de coudre à l'envie d'en faire son métier? Peut-on réellement réparer ou transformer un vêtement? Comment fixe-t-on le prix d'une retouche lorsque l'on peut parfois acheter un vêtement neuf pour quelques dizaines d'euros? Est-ce que notre rapport à la couture est en train de changer à une époque où l'on parle de plus en plus de réparation, de réemploi et de consommation responsable? C'est ce que l'on va essayer de comprendre pendant cette émission. Avec Anna, nous parlerons bien sûr de son parcours, de son métier, de la création de son atelier, mais aussi de la place de la couture aujourd'hui. On retrouvera également nos deux petits jeux, la boussole métier pour mieux comprendre son quotidien et le vrai faux express pour détricoter forcément quelques idées reçues sur la couture. Et comme toujours dans les voies de l'écho, mon invité a également choisi une musique que nous découvrirons au cours de l'émission. Chers auditeurs et auditrices, aujourd'hui nous allons donc tirer le fil du parcours d'Anna Choc-Jaffrelot.
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0: Bonjour Anna.
2: Bonjour Yves.
0: Merci de m'accueillir du coup dans votre atelier. Avant de parler concrètement de votre métier, est-ce que vous avez toujours aimé coudre ?
2: Alors pas du tout.
0: D'accord.
2: C'est quelque chose qui est assez récent, à vrai dire, pour moi. Je n'ai pas fait d'études de couture quand j'étais jeune, ou je n'ai pas fait de parcours à proprement parler. C'est une reconversion depuis quelques années. Je suis issue d'un parcours plutôt commercial, où j'ai fait 10 ans de commerce dans la vente physique. Et au fil des années, j'ai ressenti le besoin de faire quelque chose de plus manuel, de plus concret. J'aime toujours le côté commerçant et c'est aussi pour ça que j'ouvre cet atelier. Mais j'avais vraiment besoin de fabriquer avec mes mains. En fait, cette idée est venue petit à petit quand je suis devenue maman.
0: D'accord.
2: Ça a vraiment été le déclic. J'étais toujours dans le commerce quand j'étais enceinte et donc évidemment je me suis arrêtée un petit peu. Et je me suis posé la question de si je voulais reprendre le travail que je faisais jusqu'à présent. Et la réponse a été assez évidente, je ne voulais pas retourner dans ce que je faisais jusqu'à présent. Excusez-moi. Et c'est là que j'ai commencé à chercher ce qui pouvait m'intéresser. Et en fait, ce qui est vrai, c'est que j'ai toujours aimé les travaux manuels quand j'étais petite. Ma mère vous dirait que j'adorais faire des petites activités avec mes mains quand j'étais enfant. Et au final, les travaux d'aiguille ont été plutôt assez évidents, en tout cas comme première approche. Et je suis allée voir des associations pour découvrir la couture, savoir si ça me plairait ou pas. J'ai très vite fait un premier vêtement, puis deux, puis un accessoire, des choses comme ça. Et j'ai le goût du geste précis et bien fait, et c'est quelque chose qui m'a vraiment plu dans la couture. Et je me suis rendu compte qu'en fait, c'était ça que j'avais envie de faire après, pour le reste de ma vie professionnelle à ce moment-là. Et j'ai commencé à savoir comment me lancer là-dedans.
0: Et justement, est-ce que vous aviez quand même des amis, ou même une grand-mère peut-être, qui faisait déjà de la couture ou pas du tout?
2: Alors, je sais que j'ai des aïeux, effectivement, qui ont été couturières.
0: D'accord.
2: Voilà. Alors que je n'ai pas forcément connu, malheureusement, donc ils n'ont pas pu me transmettre ce don, ces capacités. Mais je sais qu'il y a, il y a quand même, une transmission, malgré tout, quelque part. Qui coule dans mes veines, mais je sais pas comment dire ça. Mais j'ai quand même dû aller me former par moi-même parce qu'il y avait personne à côté de moi pour me transmettre les gestes.
0: Et alors justement, comment s'est passée cette formation de couture? Il y a eu aussi un peu de autodidacte quand même, un peu au début.
2: Alors la première transmission, ça a été donc via des associations autour de moi, au Poncé et autres, où là pour le coup j'ai quand même eu des couturières qui m'ont aidé à avoir les bons gestes, les premiers gestes sur une machine à coudre, etc. Donc c'est vraiment comme ça que j'ai mis le pied à l'étrier, et vu que je me suis rendu compte que je voulais vraiment professionnaliser ça tout de suite, je me suis tournée vers des formations

0: les bons gestes et les bons automatismes pour aussi être la plus efficace possible dans mon travail, finalement, et pouvoir proposer une palette de compétences assez large. Donc, voilà, j'ai fouillé un peu.
1: Et toujours pendant cette formation à distance, vous alliez toujours dans les associations un peu quand même pour rencontrer du monde.
0: Non, là c'est vrai que je l'ai beaucoup moins fait. Alors j'ai eu la chance quand même de faire deux ou trois stages auprès de professionnels sur Angers et alentour, donc qui m'ont à chaque fois bien aidé à quand je bloquais par exemple sur une technique particulière, à avoir vraiment le geste en particulier, parce que c'est vrai que mine de rien, sur des vidéos, alors aussi bien faites soient-elles, il y a des moments où il manque quand même la personne au-dessus de vous,
1: ouais, bien
0: qui
1: sûr.
0: Regarde exactement ce que vous faites. Donc même si c'était peu de stages, ça m'a bien aidé et ça m'a donné en assurance, en confiance, et ça m'a permis d'avoir aussi ces examens plus facilement,
1: oui.
0: Me sentir plus légitime aussi peut-être.
1: Bah, justement, à quel moment vous vous êtes dit vraiment en termes de légitimité, ça y est, je suis couturière ? Quand vous avez eu votre CAP ou un peu avant, un peu après ?
0: Eh bien, après le CAP flou, pas du tout.
1: C'était justement très flou.
0: C'était encore très flou, effectivement. Le tailleur m'a aidé à y voir plus clair. Alors, pour situer un peu pour les gens, le flou, c'est ce qui va être les vêtements du quotidien, on va dire, un petit peu les chemises, mais les blouses pour les femmes, quelque chose qui va être pas forcément très structuré avec des tissus fluides.
1: D'accord.
0: Alors que le tailleur, on va être sur quelque chose qui va être à l'inverse beaucoup plus structuré avec des matières aussi plus rigides parfois, sur du costume, autant du pantalon que de la veste, que des choses comme ça, que des gilets de costume aussi, des gilets de mariée par exemple. Et le tailleur va permettre d'avoir une définition main beaucoup plus qualitative, on est beaucoup plus dans le ressenti du tissu. Et c'est quelque chose que j'ai adoré découvrir en complément du flou. Et c'est à partir de là que j'ai commencé effectivement à me sentir plus légitime en tant que couturière, en ayant toutes ces capacités, ces connaissances de tissu, de montage, d'assemblage, de double couche, triple couche de tissu pour monter un vêtement de A à Z. Enfin, c'est un univers que j'ai découvert, que j'ai adoré. Et ça, c'est vrai que si un jour je pouvais continuer encore, je suis quelqu'un qui adore apprendre tout le temps. Et
1: ouais.
0: Je pense qu'en couture, on n'a jamais fini d'apprendre. Donc, je suis ravie d'avoir eu ces découvertes-là.
1: Oui, parce qu'il y a plusieurs, finalement, il y a plusieurs techniques qui existent. C'est un peu comme quand on fait du tricot, quoi. Il y a plusieurs façons de faire.
0: Ouais, tout à fait. Et même au niveau des métiers dans la couture, en fait, il y a des années en arrière, presque chaque. Chaque spécificité avait son métier. On avait des culottiers, on avait des gens qui faisaient vraiment que des costumes, que des habits de jour, que des que les chapeaux, etc. Les costumes, enfin, c'était vraiment très très différencié. Chacun avait sa spécificité. Je vais y arriver. Donc on y revient un peu.
1: Est-ce que parce que quand on aime coudre un peu chez soi et en faire finalement son métier au quotidien. Il y a quand même une sacrée différence, mine de rien. Est-ce que on voit pas de justement quand on regarde un peu le métier, on se dit finalement c'est juste je suis toute la journée derrière une machine à coudre quand on parle de couturière.
0: on n'est pas toute la journée derrière, c'est pas vrai. C'est un peu effectivement l'impression qu'on a, mais non, parce que en plus ça dépend de si on fait de la retouche, si on fait de la confection. La confection, on va avoir aussi beaucoup de patronage, donc on a du dessin technique, on va avoir toute une partie où il faut qu'on retranscrive notre imagination sur le papier. Donc là, on n'est pas du tout derrière la machine, hein, clairement. Et puis, quand on va faire de la retouche, on a aussi toute la partie démontage, réflexion, transformation. Au final, la machine, c'est presque ce qu'il y a de plus rapide.
1: D'accord.
0: C'est pas forcément la partie la plus longue. Il y a toutes les étapes de préparation du vêtement, de découpe. La machine, c'est pas le plus long.
1: Finalement.
0: C'est quand on la maîtrise bien, mais il y a plein d'étapes avant.
1: Alors, qu'est-ce qui, du coup, est le plus long, finalement, à acquérir ? Est-ce que c'est vraiment la précision, le coup d'œil, la patience, peut-être, autre chose ?
0: Alors, la patience, c'est vrai que c'est quand même une grande compétence à avoir dans la couture, je pense. Et la précision, effectivement, je sais que c'est des choses qu'on nous apprend à faire au demi-millimètre près. Donc, on est vraiment sur une précision assez précise, on n'a pas d'autre mot.
1: Ah bah oui, non, c'est sûr.
0: On est au demi-millimètre près et on nous apprend à assembler de la machine à l'œil, sans repère, pour être le plus efficace possible, en fait. C'est quand on fait ce genre de formation, on nous apprend à être opérationnel pour travailler en usine.
1: Ok.
0: D'origine. Pour en usine industrielle.
1: Ouais, donc forcément, il faut aller vite et bien.
0: Voilà,
1: tout
0: normalement, il faut être rapide et efficace.
1: Ok. Très bien. Je vous propose, Anna, de faire un premier jeu dans l'émission. C'est parti.

0: pour ce premier jeu, nous allons faire la boussole métier. Quatre questions pour essayer d'en connaître un peu plus sur vraiment le métier spécifique que vous avez. Est-ce que vous êtes prête?
1: Oui.
0: Allez, c'est parti. Si vous ne deviez garder qu'un seul geste ou qu'une seule mission pour résumer votre métier de couturière, ce serait quoi?
1: Je crois que le geste que je préfère faire, c'est une technique du tailleur, c'est le picotage.
0: Ok, on va peut-être en reparler de ce que c'est exactement.
1: Oui.
0: Quelle est selon vous la qualité, alors vous avez peut-être un peu déjà répondu, mais la qualité absolument indispensable pour être une bonne couturière?
1: Pour moi, c'est la patience et la minutie, il y en a deux.
0: Ouais, ok. Quelle est la partie la plus difficile finalement de votre métier? Est-ce que c'est imaginer la solution, préparer le travail en amont ou passer concrètement à la couture?
1: Je pense que c'est de savoir vraiment retranscrire le besoin du client. Pour être sûr de coller à son attente en fait, parce qu'on n'a pas toujours la même vision de la chose.
0: Ah bah ça c'est certain. Et enfin, quelle est l'idée reçue sur la couture ou sur votre métier en général que vous aimeriez voir vraiment disparaître?
1: Je pense que c'est le fait que ce soit rapide et facile.
0: Oui, effectivement, je pense que...
1: Surtout sur les retouches.
0: Surtout sur les retouches, oui. Merci beaucoup pour vos réponses, Anna.
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0: Alors, on va maintenant parler un peu plus de comment ça se passe au niveau de l'atelier et de votre métier. Quand quelqu'un passe le pas de la porte, en tout cas avec un vêtement sous le bras, qu'est-ce que vous regardez en premier sur le vêtement ou même la personne qui va le porter? Je ne sais pas, qu'est-ce que vous faites?
1: Alors, en général, effectivement, je regarde la personne en premier. Je regarde aussi un petit peu comment il se mouvoie, comment
0: D'accord.
1: il se déplace, parce que ça me dit beaucoup aussi sur la façon de porter le vêtement, sur comment il va tomber dessus sur la personne. Mm-hmm. Évidemment, je regarde le vêtement adéquat, si c'est un pantalon, voilà, ou si c'est une veste. Mais l'attitude de la personne va beaucoup m'indiquer sur comment reprendre un vêtement, par exemple. Il y a des personnes qui peuvent avoir une épaule plus basse que l'autre, une jambe un peu plus longue que l'autre. C'est des choses à prendre en compte parce que si on ne le fait pas de la bonne façon, forcément, ça ne va pas bien tomber.
0: D'accord. Ouais.
1: Donc, regardez effectivement l'attitude de la personne. Et après, le vêtement, quand c'est une retouche, toujours le faire essayer. Comprendre le besoin, la transformation, si elle est possible ou pas, parce que parfois, on est limité. Par rapport au tissu existant, par rapport à la demande finale, si c'est un agrandissement, un rétrécissement. Et puis je regarde toujours les finitions intérieures, parce qu'il y a des vêtements parfois où la finition ne permet pas une modification. C'est rare, mais ça arrive. Donc dans ces cas-là, on envisage autre chose.
0: D'accord. Dans votre métier, il y a plein de mots techniques, justement. On en a déjà parlé, les retouches, les ajustements, la réparation. Elles sont où les différentes frontières, justement? Où commence et où s'arrête une retouche, par exemple, par rapport à une modif ou un ajustement? Ou est-ce que finalement, c'est tout ça à peu près la même chose?
1: Alors, c'est vrai qu'on fait des différenciations dans notre métier, mais dans l'esprit des gens, ça reste une retouche. Je pense que c'est le terme le plus générique qui regroupe ce qu'on fait quand on reprend un vêtement. Comment dire? Je me suis un peu perdue.
0: Il n'y a pas de souci. Finalement, oui, à quel moment on se dit, là, je fais une retouche, ou je fais de l'ajustement.
1: Ouais. Alors, une transformation, ça va vraiment être quand on va souvent rajouter une pièce qui n'existait pas sur le vêtement, par exemple.
0: D'accord.
1: Typiquement quand on va prendre, je sais pas, une robe et qu'on va en faire un haut ou qu'on va en faire un sac, enfin là c'est vraiment de la transformation. Si on est sur un jean abîmé, là c'est plus de la réparation d'accro, et sinon c'est de la retouche pour un ourlet, pour une reprise de taille, pour des choses comme ça, si on veut être un peu tatillon sur les mots.
0: C'est quoi la demande la plus fréquente que vous avez comme
1: Globalement c'est les ourlets.
0: Ok.
1: Les ourlets ou les zips cassés.
0: Ah oui, ok.
1: Ouais. Sur un pantalon, sur un sac, sur un... manteau.
0: Ouais, c'est vrai que ça, c'est des trucs qui arrivent très souvent. Je suis en train de me dire, j'en ai pas mal chez moi, là, des trucs qui arrivent. Enfin, peut-être que je passe vous voir.
1: Des trucs qui traînent dans le placard.
0: Ouais, c'est ça, et qu'on n'utilise plus parce que justement, un zip est cassé ou ce genre de choses.
1: C'est ça.
0: Voilà. Et puis moi, la couture, ça fait deux. Hein. C'est vraiment pas mon métier. Je voudrais revenir, tout à l'heure, vous avez parlé d'une technique, le pic, je sais plus quoi, j'ai déjà oublié.
1: Le picotage.
0: Picotage. Qu'est-ce que c'est exactement?
1: Alors, le picotage, c'est une très vieille technique qu'on utilisait pour faire l'intérieur des vestes et des costumes. En fait, dans un vêtement, on peut avoir ce qu'on appelle une doublure, voire une triplure.
0: Une triplure, waouh !
1: Ouais, une triplure, c'est vrai beau. Et la triplure, souvent, ça va être des tissus assez épais en crin. Donc en crin de chameau, en crin de... quelque chose d'assez rigide,
0: okay,
1: qui va venir à la fois et structurer le vêtement. Donc on le met plutôt sur la partie torse, sur une veste, c'est pour ça que je...
0: Parlez bien dans le micro. Pardon. Pour que je vous entende.
1: Voilà, plutôt sur le haut du vêtement pour structurer. Comment dire, ça va et le structurer et aussi protéger le corps et donner du chaud.
0: D'accord.
1: Parce que ça va être des matières qui vont être thermorégulatrices dans tous les cas. Et si je vous parle de ça, c'est parce que le picotage se fait quasiment exclusivement sur ces matières-là. Et en fait, c'est une technique où on va venir rentrer l'aiguille et la ressortir, mais presque très peu de place après. Et on disait picotage parce qu'en fait, on fait tout au ressenti du doigt. Donc on sent l'aiguille qui vient picoter, hop, sur le bout du doigt, on la ressort et on fait des va-et-vient comme ça.
0: Ah oui.
1: Donc c'est vraiment des tout petits gestes qui vont faire comme des traits sur la matière et qui va l'assembler à l'autre matière du vêtement.
0: D'accord.
1: Et qui vont les maintenir comme ça.
0: Et picotage, ça se fait que à la main ou on peut le faire à la machine du coup ?
1: Alors, il y a des machines qui le font, mais de façon artisanale, on le fait à la main.
0: D'accord.
1: Et moi, je préfère le faire à la main.
0: Et sans dé à coudre, du coup ? Faut que ça pique,
1: ouais,
0: le doigt.
1: Ouais.
0: Ah bah super.
1: Il y a des grandes surfaces et on le fait énormément sur le torse, mais on le fait beaucoup sur les cols aussi de...
0: D'accord.
1: Vestes. C'est ce qui permet d'avoir le roulé des cols tailleurs en fait. Le col va tenir tout seul grâce à cette technique là.
0: Ah ok. Bon, très intéressant. Merci pour cette précision. Justement, à quel moment vous vous dites, quand on vous amène quelque chose à retoucher, du coup, on va utiliser le mot retouche, hein, c'est plus facile. Là, vous vous dites, bah non, là, ça vaut vraiment pas la peine, désolé, il faut faire autre chose avec, quoi. Poubelle ou, je sais pas, upcycling. Mais...
1: Oui, bah, alors il y a toujours des solutions. Après, comment dire, j'essaye aussi de voir la valeur sentimentale que le vêtement a pour la personne. Parce que ça rentre en ligne de compte, mine de rien. J'essaye de questionner aussi, de savoir si c'est quelque chose que la personne a depuis longtemps. Je regarde la qualité du vêtement. Si c'est quelque chose que quelqu'un a acheté en friperie à 2 euros et qu'il y a, je sais pas, 60 euros de réparation dessus, je vais être transparente. Parce que bah, ça dépend vraiment de la personne. Je ne suis pas dans son porte-monaie. Je ne
0: Bien
1: sais
0: sûr,
1: pas
0: ouais.
1: ce qu'il veut faire dessus. Mmh. S'il avait prévu éventuellement d'investir plus ou pas. Si c'est un vêtement, entre guillemets, mauvaise qualité, on s'entend sur des marques qui ne sont pas toujours très qualitatives. C'est pareil. Malheureusement, même si je suis pour le recyclage au maximum et l'économie circulaire, on m'a déjà ramené des jeans qui viennent, je sais pas, d'H&M ou Zara, pour pas les citer, qui coûtent une vingtaine d'euros et où la fermeture va coûter plus cher à changer que de racheter un jean.
0: D'accord, oui.
1: Donc ça, bah, j'informe le client parce que c'est son choix et je préférerais qu'il le répare, évidemment, pour tout un tas de raisons, mais je peux comprendre qu'il n'ait pas envie d'en racheter un autre. Donc, je suis transparente dès le départ là-dessus.
0: Oui, bah oui, effectivement. C'est intéressant de voir... aussi la partie émotionnelle et puis économique, bien évidemment. Une intervention, des fois, pour quelqu'un qui ne s'y connaît pas, peut paraître vraiment toute simple.
1: Ouais.
0: Mais en réalité, des fois, ça peut demander vraiment beaucoup de temps. Ouais. J'imagine qu'avec l'expérience, maintenant, vous savez un peu estimer le temps, mais est-ce que vous êtes encore surprise, des fois, par des moments où vous dites, bah, en fait, j'en ai pour 20 minutes. Et finalement, bah, en fait, vous y passez une heure.
1: Ah oui, oui.
0: Ouais.
1: Oui, ça arrive régulièrement.
0: Ok.
1: C'est, c'est, on a effectivement des barèmes un peu dans nos têtes pour se dire, voilà, pour un ourlet, je mets tant, pour un zip, je mets tant, pour, je sais pas, rétrécir une veste, par exemple. Mais on se retrouve toujours confronté au fait que bah, chaque confection ou marque a ses finitions propres. Mmh. Et on n'est pas à l'intérieur du vêtement, on le sait pas avant d'avoir démonté. Donc on estime, mais des fois, on a des mauvaises surprises et on se retrouve à devoir démonter beaucoup plus. Et qui dit démontage dit évidemment remontage dans l'autre sens. Et bah, ça prend plus de temps que prévu, donc c'est le jeu.
0: C'est le jeu, ouais. Bah, oui. Vous fonctionnez comment avec un forfait ou vraiment, enfin, vous avez des prix catalogue ou c'est vraiment au cas par cas?
1: Alors j'ai des barèmes, j'ai des fourchettes par rapport aux retouches les plus courantes. Et après, comment dire, ça va aussi dépendre effectivement des aléas que je peux rencontrer. Normalement, j'essaye de pas sortir de mon barème, mais s'il y a justement une surprise, je vais aller informer le client en disant bah voilà, je me retrouve confronté à telle problématique. Avant que j'aille plus loin, est-ce qu'on continue? Parce que si on continue, peut-être qu'il va falloir que j'augmente un peu ce que je vous ai annoncé. Et bah on revoit la prestation avec la personne en accord pour savoir si j'avance ou pas dans le travail de mon.
0: Oui.
1: Parce que bah des fois il y a des grosses surprises.
0: Bah oui, c'est sûr. on a parlé tout à l'heure du fait de faire des justement du dessin au niveau de la confection. Mm-hmm. Donc on va quitter un peu le monde de la retouche, là on va plutôt parler de la conception sur mesure. Par quoi on commence justement? Est-ce qu'on commence par l'idée? Est-ce qu'on commence par le choix du tissu? Est-ce que c'est vraiment le dessin? Comment on fait pour quelle est la démarche finalement créative de la création sur mesure?
1: Eh bien, je vais encore vous dire que ça dépend des personnes.
0: Eh ben, bravo.
1: Non, mais j'aime m'adapter au fonctionnement des gens et j'aime m'adapter à leurs projets. Donc, s'ils viennent avec une idée très précise, avec un dessin, un patron, je vais essayer de me conformer à ça. Pour être au plus près de leur envie et je vais leur proposer des ajustements, des modifications de patron pour que ça tombe vraiment bien sur eux, d'où le principe du sur-mesure. Ouais. Ou du demi-mesure. On peut appeler ça de différentes manières, fonction du type justement d'ajustement. Mais oui, ça dépend vraiment de la personne parce qu'il y en a qui ne vont pas avoir d'idée mais qui auront que le tissu, qui se disent « Oh, j'ai un super beau tissu que j'ai trouvé, je ne sais pas quoi en faire, est-ce que vous pouvez me donner des conseils ?» La démarche est différente dans ce sens-là, effectivement. Là, je vais les conseiller par rapport au tombé du tissu, parce qu'il y en a qui ne seront pas du tout adaptés pour faire un pantalon, ou pour faire une chemise, ou pour faire un manteau. Mmh. Si on me ramène quelque chose, je ne sais pas, de très très fluide, comme une viscose par exemple, je ne vais pas leur dire qu'on va faire un manteau avec, ça ne va pas être possible. On peut faire beaucoup de vêtements, des vêtements fluides d'été par exemple, mais ou si on veut faire un accessoire avec, on pourra l'utiliser plus en doublure qu'en extérieur de sac.
0: D'accord.
1: Ou alors il faut vraiment ce qu'on appelle beaucoup l'entoiler, le thermocoller pour le rigidifier et que ça redevienne un tissu moins fluide.
0: D'accord. Ouais, c'est assez technique quand même, finalement.
1: Faut s'adapter.
0: Exactement, faut s'adapter. Je vous propose, Anna, de faire donc une pause musicale dans l'émission avec un titre que vous avez donc choisi, donc Le Monde M'Appelle de Jamboree. On reparle de ce choix musical avec vous juste après. Bonne écoute sur Radio G.

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1: Vous êtes toujours sur Radio G à l'écoute de l'émission Les Voix de l'Écho, une émission hors les murs aujourd'hui où je suis parti à la rencontre d'Anna Choc-Jaffrelot, couturière et créatrice et tailleur également à l'atelier d'Anna à Mur-Érigné. Nous venons d'écouter Le Monde M'Appelle de Jamboree. Alors moi je ne connaissais pas du tout ce groupe et franchement j'en ai écouté d'autres et j'aime beaucoup. Pourquoi avoir choisi ce titre musical, Anna ?
2: Alors ce titre, je l'ai découvert il n'y a pas si longtemps, pour tout vous dire. Il y a quelques mois, en fait, c'était une musique qui avait été préparée pour la kermesse de ma fille. Donc c'est vraiment la maîtresse qui nous avait fait découvrir ça. Et quand j'ai découvert ma fille chanter cette musique, j'ai été bouleversée, c'est bête, mais elle m'a vraiment soulevée, alors pour plein de raisons par rapport à ma fille, par rapport à son école qui s'arrêtait, enfin, plein de raisons personnelles. Mais elle a aussi beaucoup résonné en moi pour tout ce côté, se lancer dans la vie, en fait, et aller, poursuivre ses rêves, accomplir un peu une mission. Voilà, il y avait aussi tout ce côté-là qui me parlait, et vu que j'étais aussi dans la création de mon métier, de mon entreprise, je sais pas, ça résonnait énormément et c'était un peu un miroir de ce que vivait ma fille à travers son école et que maintenant elle devait se lancer entre guillemets vers une autre aventure, vers une autre école pour le coup. Et j'avais l'impression qu'on avait un chemin un peu en parallèle.
1: Ok, ouais, c'est chouette.
2: Et vu que j'ai envie d'inclure aussi ma fille dans cette activité professionnelle, pour moi, qu'elle fasse partie de mon atelier, en fait, qu'elle puisse être là avec moi à mes côtés.
1: Et, ok.
2: C'était une continuité pour moi.
1: Et alors, justement, là, vous parlez de rêve. C'est quoi, vous, votre rêve dans votre métier ?
2: Est-ce
1: qu'il y a quelque chose que vous aimeriez vraiment faire ?
2: Il y a une spécificité dans la couture qui m'attire depuis quelques temps, c'est la confection de costumes historiques, la reconstitution, éventuellement le costume de cinéma aussi. Mais c'est vrai que j'aime beaucoup, beaucoup, beaucoup les vieux costumes, mais les costumes de vieille époque, que ce soit autant le Moyen-Âge que le 18e. Je trouve que il y avait des techniques tellement merveilleuses, même au niveau de la broderie, de l'assemblage, et qui rejoignent énormément les techniques de tailleur que j'ai pu apprendre, et de retouche, parce que, comme je dis souvent, la retouche et le tailleur sont complémentaires, parce qu'on a besoin de savoir et assembler et déstructurer le vêtement pour le comprendre entièrement. Typiquement, quand on travaille avec des théâtres ou qu'on fait de l'habillage ou autre, on a besoin d'être hyper efficace dans les retouches immédiatement. Et c'est des choses que j'aime faire, qui m'intéressent. Je voudrais pouvoir créer des costumes pour des passionnés qui font de la reconstitution, qui portent des grandes robes style Empire, des choses comme ça, quoi.
1: Eh ben, tous les auditeurs, auditrices, si vous avez ce type de projet, vous pourrez aller voir Anna dans son atelier, du coup, à Mur-Érigné. Pas très loin donc du Super U et à côté de la Biocop, pour ceux qui connaissent. Mur-Érigné. Avant d'avoir votre propre atelier, vous étiez donc à Pépina, donc des ateliers partagés. Pourquoi avoir choisi maintenant d'avoir votre propre atelier à vous ?
2: Alors, j'ai passé presque 2 années très chouettes à Pépina, qui m'ont apporté beaucoup, autant humainement que professionnellement. J'ai adoré avoir ces échanges avec d'autres professionnels, ça m'a vraiment beaucoup enrichi et je remercie énormément les créateurs de ce lieu de l'avoir imaginé. Et pourquoi mon atelier maintenant ? Eh bien, parce que j'en étais à une étape où ça va être rigolo de dire ça, mais j'avais plus envie de me cacher.
1: Très intéressant.
2: Parce que à Pépina, c'est très chouette, mais vu que c'est un lieu où il faut être invité pour entrer, les gens ne peuvent pas venir entre guillemets. De passage, quelque part. Ils ne savent pas qu'il y a des couturières, des cuisiniers, des menuisiers, etc. Faut vraiment le savoir. Et là, j'avais envie qu'on sache que j'étais installée. Ça y est, je me sentais prête. On revient un peu sur cette histoire de légitimité aussi. Donc j'étais prête à montrer que mon atelier de couture était là et disponible pour les projets des gens. Et voilà.
1: Ok, Et pourquoi mur-araignée, tout simplement?
2: Pourquoi mur-araignée? Parce que je suis angevine pure souche depuis toujours. Que j'ai habité à Mur pendant 8 ans, entre mes 10 et 18 ans à peu près. Et que j'habite encore actuellement à Mur. Donc pour moi, c'était une belle opportunité de pouvoir prendre ce local pour mon équilibre de vie perso et vie pro.
1: Ouais, génial. Ouais, quand on peut faire ça, c'est vraiment super.
2: Ah ouais, c'est très, très confortable.
1: Ah ouais, c'est clair. On est ici donc, dans l'atelier d'Anna. Donc D'A2NA, hein, votre prénom. Quand je dis ça, ça me fait penser à la tribu de Dana, c'est pour ça.
2: Mais oui, on a les mêmes références. Je me rappelle bien cette musique.
1: Ouais, carrément, très très chouette. Paradoxalement, qu'est-ce qui a été le plus compliqué là? C'est de trouver le local ou finalement de l'aménager en tant que tel ou est-ce que c'est un lieu qui respirait déjà la couture?
2: Alors, trouver le local, au final, n'a pas été si compliqué que ça, dans le sens où même je ne le cherchais pas à cette époque-là.
1: Ok.
2: Parce que, comme vous le disiez, j'étais à Pépina, et en fait, il y a des petits hasards du destin, des fois, des petits clins d'œil, où avant ce local, j'ai trouvé une annonce pour un autre local, d'ailleurs, sur Angers, où j'ai étudié la chose, et ça me plaisait bien, mais... Au final, de fil en aiguille, j'ai vu l'annonce de celui-ci à côté de chez moi et je me suis rappelé aussi que dans ce local-là, il y a quelques années, il y avait déjà une couturière qui est partie à la retraite maintenant depuis, de mémoire, 3 ou 4 ans. Et je me suis dit, en fait, ça peut être sympa de reprendre la relève ici parce qu'il n'y avait plus de couturière qui avait pignon sur rue à Mur depuis qu'elle était partie. Donc ça me paraissait être une suite assez logique. Donc ça n'a pas été la trouvaille la plus compliquée.
1: D'accord.
2: Je me suis assez vite projetée dans le lieu. On a fait des plans, on a modélisé avec mon chéri.
1: Ouais.
2: J'ai passé quelques soirées dessus. Et puis après, non, le plus complexe c'était un peu l'administratif autour.
1: Ouais, bah, justement, je voulais en parler. Très très belle transition. Quand on est artisan indépendant, il faut évidemment pratiquer son métier, mais pas que. Il faut aussi gérer son entreprise, communiquer, trouver des clients, faire des devis, fixer ses prix. Enfin voilà, gérer son administratif et autres. Quelle est la partie qui est la plus compliquée pour vous en termes de gestion d'entreprise?
2: Alors pour l'installation, ça a été tous les interlocuteurs différents pour ce local. C'est vrai que c'est pas toujours évident de pas avoir une personne qui centralise tout et ça fait perdre un peu de temps par moment. Et quand on est artisan, c'est un peu bête. On n'a pas envie en fait. On a envie de faire autre chose, clairement. Donc après, une fois que c'est fait, tout roule et ça va. Mais c'est ce genre de détails un peu agaçants. Et sinon, je crois que ce que j'aime le moins, c'est la communication sur les réseaux sociaux.
1: Ah oui.
2: Ça, j'ai vraiment du mal à m'y mettre. Je suis plus vieille école, entre guillemets.
1: Oui, après, c'est pas une obligation en soi. Surtout, en plus, maintenant que vous avez pignon sur rue, comme on dit, la communication se fait aussi différemment et pas que sur les réseaux.
2: Bah, j'espère compter sur le bouche à oreille naturel et la visibilité, effectivement, parce que, effectivement, j'ai des réseaux sociaux, mais ça va pas être mon cœur de métier.
1: Je vous propose, Anna, de faire un deuxième jeu dans l'émission. C'est

0: Alors, pour ce deuxième jeu, je vous propose de faire un vrai faux express, donc c'est-à-dire 10 affirmations, vous devez simplement me répondre par vrai ou faux.
1: Oula.
0: Si on a besoin de nuancer, on fera après, dans un deuxième temps. D'accord,
1: ok.
0: Allez, c'est parti. Faire un ourlet, c'est facile.
1: Vrai.
0: On peut retoucher quasiment tous les vêtements.
1: Vrai.
0: Une couturière passe parfois davantage de temps à découdre qu'à coudre.
1: Oui.
0: Un vêtement trop grand est toujours plus facile à reprendre qu'un vêtement trop petit.
1: Faux.
0: Une machine à coudre très chère permet forcément de mieux coudre.
1: Faux.
0: Le choix du tissu peut complètement changer la réussite d'une création.
1: Vrai.
0: On peut apporter les bases de la couture en quelques heures. Apprendre, pardon.
1: Vrai.
0: Le sur-mesure est forcément beaucoup plus cher que le prêt-à-porter.
1: Nuancé.
0: D'accord. Les clients sous-estiment souvent le temps nécessaire pour réaliser une retouche.
1: Vrai.
0: Et enfin, quand on sait coudre, on regarde ses vêtements complètement différemment.
1: Ok, oui.
0: Merci Anna pour vos réponses.
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0: Alors, vous vouliez, on va peut-être revenir sur une petite nuance tout à l'heure, un instant. Donc, qui était effectivement le sur-mesure est forcément plus cher que le prêt-à-porter. Oui ou non, finalement
1: Ça dépend de la référence qu'on a sur le prêt-à-porter. Si on regarde maintenant la fast fashion, c'est forcément plus cher.
0: Ouais.
1: Mais le sur-mesure, pour moi, n'est pas forcément plus cher dans le sens où il est plus durable. On va garder justement un vêtement sur mesure des années et des années, et on a aussi la possibilité sur du sur mesure de le retoucher beaucoup plus facilement, parce que c'est quelque chose qu'on prévoit en fait dans le sur mesure très souvent, en tout cas grâce aux techniques du tailleur notamment, on va rajouter ce qu'on appelle des relarges ou des valeurs de couture qui permettent de s'adapter aux variations du corps au
0: D'accord.
1: fil des années. Si on va prendre un peu dans bon point ou si on maigrit pour X raisons, on n'a pas besoin de tout défaire de façon complexe. On va juste pouvoir s'adapter grâce à ces variations qui sont prévues dans le tissu au montage, en fait.
0: Tout à l'heure, on parlait du côté sentimental d'un vêtement.
1: Ouais.
0: Est-ce que vous avez remarqué finalement que c'est de plus en plus ça qui prévaut, ou vraiment ça reste que de façon très sporadique finalement ces demandes-là, le côté sentimental?
1: Il y en a beaucoup qui viennent effectivement avec des vêtements qui peuvent avoir une histoire, que ce soit à titre personnel ou même parfois des héritages, des vêtements qu'on a récupérés, qu'on veut malgré tout conserver. J'avais eu une demande une fois d'une personne qui voulait transformer les vêtements de son parent proche en couverture pour le garder de façon plus durable, sans avoir forcément tous les vêtements, mais que ça fasse quelque chose qui fasse partie de son quotidien, en fait, tout simplement.
0: D'accord.
1: Ça, c'est des choses qui sont possibles. Ou transformer, je sais pas, une robe qu'on a depuis 40 ans et qu'on ne peut plus mettre parce que la vie a fait que notre corps a changé, que la robe est beaucoup trop usée, mais qu'on peut à ce moment-là, par exemple, repatronner pour garder la même forme, refaire avec un autre tissu qui nous plaît davantage maintenant. Il y a beaucoup de choses qui sont possibles avec la couture.
0: Ouais, c'est vrai qu'une fois qu'on connaît toutes les techniques, il y a possibilité de... On va dire, les limites ne sont que l'imagination, finalement, peut-être.
1: Exactement.
0: Et puis le porte-monnaie, peut-être, également.
1: Oui, aussi, ça peut arriver.
0: Ça peut aussi être quelque chose. Vous proposez également, donc, en tout cas, des cours de couture, ou en tout cas, c'est en projet, individuel, collectif, pour différents niveaux. Pourquoi vous avez envie de transmettre, finalement?
1: Alors effectivement, initialement c'était un projet, mais je pense que le projet va se concrétiser plus vite que prévu, parce qu'à force de parler de cet atelier, de cette installation, on me dit que les cours sont une chouette idée et que beaucoup de personnes ont envie d'apprendre. J'aime cette idée de transmission, en fait, comme je vous disais tout à l'heure, moi-même j'adore apprendre. je suis une grande élève, mais j'aime beaucoup transmettre de façon joyeuse et sans prise de tête. Enfin, c'est pas que j'aime le côté, que j'aime pas le côté scolaire, c'est pas vrai, mais j'ai pas envie que ce soit contraignant. Et je veux que quelqu'un qui a envie d'apprendre juste à coudre pour se faire plaisir puisse le faire très facilement, avec des bases mais solides, qu'on puisse faire des finitions qualitatives tout de suite. Parce qu'au final, c'est pas si compliqué que ça.
0: Oui, au final, on pourrait même se dire que faire un ourlet, recoudre un bouton, ou tout simplement réparer rapidement quelque chose, ça devrait redevenir un geste du quotidien.
1: Exactement. J'aimerais beaucoup, par exemple, que ce soit réenseigné dans les écoles. C'est tout bête, mais pour moi, c'est des choses qui devraient pouvoir être faites de façon naturelle. Et dans les cours que je pourrais proposer, j'aimerais faire peut-être des cours spécifiques à la retouche aussi. Alors certains diront que c'est pas très bon pour mon commerce, mais
0: oui, on peut dire on se tire une balle dans le pied, mais
1: ouais, mais pour moi non.
0: Oui, je suis d'accord. Ouais.
1: Je pense que les gens ont envie d'être autonomes sur les retouches basiques comme ça, et que un ourlet finalement c'est tellement classique que pourquoi ne pas apprendre à le faire soi-même.
0: Et oui, complètement. Au moment où on enregistre cette émission et où aujourd'hui ce jour de diffusion, vous allez donc il y a une actualité particulière puisque vous allez faire donc une inauguration. Oui. C'est vendredi 25 septembre. Qu'est-ce que vous avez prévu d'y faire à cette inauguration?
1: Alors, c'est une inauguration. Alors, ce sera pas en grande pompe non plus. Hein. Pour moi, c'est un peu le moment, une sorte de porte ouverte entre guillemets. Donc, j'ouvrirai mon atelier entre 14h et 20h à tous les petits curieux qui auront envie ou de découvrir l'activité ou de savoir ce que je propose ou juste d'échanger avec moi pour apprendre à me découvrir sur la commune. Et c'est une façon un peu informelle, voilà, de parler. De la couture et de ce qui pourrait être fait, proposé, d'échanger sur vos projets tout simplement en fait. J'ai envie de vous faire rentrer un peu dans mon univers.
0: Oui, ok. Je veux juste revenir là sur la partie apprendre à coudre. Quand on veut se mettre à la couture finalement, on n'a pas forcément besoin tout de suite d'acheter une machine à coudre, mais juste un petit kit de couture suffit finalement.
1: Oui, oui, tout à fait, parce que ce soit pour ses besoins personnels ou pour apprendre à coudre un vêtement ou X ou Y raison, déjà on peut commencer par la couture à la main, dans tous les cas. Le geste est important pour comprendre aussi le mécanisme de la machine. Et puis il y aura des machines à disposition dans l'atelier, vous n'êtes pas obligé de venir avec votre machine à coudre. Si vous en avez une et que vous voulez la découvrir, c'est totalement possible, mais s'il n'y en a pas, c'est pas un problème. Ça n'empêchera pas d'apprendre les bases, que ce soit à la main ou à la machine.
0: Et c'est plus facile aujourd'hui d'utiliser une vieille machine à coudre ou plutôt des modernes, finalement?
1: Alors, je préfère les vieilles.
0: Ok, ça c'est dit.
1: Non, mais
0: les vieilles singères, pas les citer comme on...
1: Par exemple, en fait, je préfère les machines où il y a le moins d'électronique possible.
0: Ok.
1: Déjà parce qu'il y a moins de possibilités, on s'y perd moins. C'est bête, hein, mais il y a moins de panne aussi. Enfin,
0: oui, un peu comme les voitures, par
1: exactement.
0: Exemple.
1: Exactement. C'est le mécanique, il n'y a que ça de vrai. Je trouve. Donc, j'aurais tendance à conseiller d'abord d'apprendre sur une mécanique.
0: Ok. Voilà. Et on va bientôt arriver à la fin de l'émission. J'ai une dernière question à vous poser. Comment vous vous projetez d'ici quelques années? Alors, pas forcément dans 10 ans, mais simplement à 2, 3, 4 ans.
1: 2, 3, 4 ans. J'aimerais bien avoir une apprentie. Toujours dans cette idée de transmission. Et puis, si la demande s'avère croissante, c'est toujours bien d'avoir quelqu'un pour aider à la productivité. Voilà, donc j'envisage ça. J'aimerais bien, effectivement, travailler peut-être avec d'autres personnes autour de moi. Et puis, pourquoi pas, un jour, ouvrir un nouvel atelier.
0: Ah ouais, carrément, déjà.
1: Oh. On ne sait jamais.
0: Non, mais c'est vrai, c'est chouette. Merci beaucoup, en tout cas, Anna.
1: Merci. Donc,
0: Anna Choc-Jaffrelot, de nous avoir accueillis dans votre atelier ici, d'avoir partagé donc, sur votre parcours, sur votre métier de couturière et de ce qui vous anime. Aujourd'hui, donc, on aura parlé de tissus, de fils, de machines à coudre, de retouches, de tout ça. Mais surtout, de savoir-faire, de patience, de création, de réparation et aussi de transmission. Et derrière chaque retouche, bien sûr, chaque vêtement réparé ou chaque création sur mesure, il y a finalement quelque chose que l'on oublie parfois, du temps, un geste professionnel et aussi du sentimental. L'atelier d'Anna est installé donc à Muret-Rigné. Je rappelle son inauguration là ici ce vendredi 25 septembre. Merci à vous auditeurs et auditrices d'avoir écouté cette émission Hors les Murs. 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Merci à Chant contre Chambre qui a produit cette émission. Je suis Yves Maguin. On se retrouve tous les mercredis de midi 10 à 13h sur antenne de Radio G. Prenez soin de vous.
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0: Veuillez vous lever. L'audience est ouverte. L'honorable président.
1: Bonjour, chers concitoyens. Veuillez vous asseoir, messieurs. Et vous, monsieur?
2: Oui, monsieur.
1: J'ai devant les yeux une copie de votre inculpation abattue par un être humain. Comprenez-vous les accusations portées contre vous?
2: Oui.
1: Comment comptez-vous plaider?

Allons, veuillez faire taire cet homme de justice. C'est là un homme qui a admis devant vous, en rendant la justice sans l'aide d'un jury.

0: Mais a-t-il le droit de tuer, tuer
1: Le droit de tuer. Ouais. Tous ceux qui sont dans ce tribunal le savent. Tous nos concitoyens le savent aussi. Il vous suffit à présent de trouver le courage de prononcer coupable. Et il doit être condamné. J'en ai fini.
0: Voilà.
2: Fin de l'audience.
0: Ouais. Pas de justice, pas de paix. Le droit de tuer.
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3: Bonjour à toutes et à tous, soyez les bienvenus à l'écoute d'RFI, Radio France Internationale, en direct de Paris, il est 18h.
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3: 16h, temps universel. Nous sommes le mercredi 23 septembre. Au sommaire de cette édition, l'Iran ne capitulera pas face aux États-Unis. L'Iran ne se rendra pas. C'est ce que vient d'affirmer Massoud Pezeshkian. C'est le président iranien. Il vient de s'exprimer à la tribune de l'ONU et nous l'entendrons dans un instant. Toujours à l'Assemblée générale de l'ONU, dans ce journal, nous nous pencherons sur les chefs d'État qui n'ont pas eu de visa pour entrer aux États-Unis, ce précieux sésame pour venir participer à l'Assemblée générale des Nations Unies qui se déroule en ce moment à New York. Dans cette édition aussi, nous irons dans l'océan Indien pour parler du conflit sur les îles Chagos. Le Royaume-Uni devait les restituer, devait les rendre à l'île Maurice, mais il semblerait que Londres fait marche arrière. Et puis enfin, l'actualité judiciaire en France, le footballeur du Paris Saint-Germain, Achraf Hakimi, sera bien jugé pour viol. Hier, Donald Trump menaçait d'anéantir l'Iran. Aujourd'hui, le président iranien lui répond. Massoud Pezeshkian déclare à la tribune des Nations Unies que l'Iran ne capitulerait jamais face aux États-Unis, tout en disant croire à la diplomatie, à la discussion pour sortir de ce conflit.
6: Mesdames et messieurs, j'avais préparé un texte à vous présenter. Hier, le président des États-Unis a déclaré que nous étions des terroristes. Nous avons été victimes du terrorisme qui vient d'un Iran dans lequel notre estimé guide suprême a été assassiné hors de toute justification et cadre légal.
3: À cette tribune des Nations Unies, Massoud Pezeshkian a aussi défendu ses opérations militaires de l'Iran présentées comme défensives face à l'ennemi américain. Et il a aussi en profité pour réaffirmer que Téhéran ne cherchait pas à acquérir l'arme nucléaire. On parle aussi d'un ballet diplomatique. Des chefs d'État du monde entier s'expriment les uns après les autres à la tribune des Nations Unies. On vous en parle depuis le début de la semaine, mais certains d'entre eux sont privés de micro et de discours sur place, faute de pouvoir entrer aux États-Unis. Justine Fontaine nous a rejoint en studio. Bonjour Justine.
7: Bonjour.
3: Washington a décidé de refuser le visa, ce document administratif à plusieurs dirigeants qui devaient s'exprimer à l'Assemblée générale.
7: Oui, à commencer par celui de Mahmoud Abbas. Pour la deuxième année de suite, le président palestinien n'a pas eu le droit de se rendre sur place. Pareil pour le dirigeant soudanais de facto, le chef de l'armée Abdel Fattah al-Burhan. Il s'est pourtant déjà exprimé à la tribune de l'ONU, l'Organisation des Nations Unies, depuis le début de la guerre au Soudan en 2023. Mais les États-Unis expliquent qu'ils n'ont pas voulu lui donner de visa car ils n'acceptent pas de négocier une trêve, une pause dans le conflit. Enfin, Washington a refusé aussi le visa de plusieurs membres de la délégation iranienne, d'après Téhéran, mais en a bien donné un au président iranien Massoud Pezeshkian, vous en parliez Adrien, et à son ministre des Affaires étrangères, malgré le conflit toujours en cours entre les deux pays.
3: Autre question, Justine, les États-Unis ont le droit ou pas de refuser des visas aux dirigeants qui veulent se rendre à l'ONU ?
7: Non, ils n'ont pas le droit. C'est ce que signalent les Nations Unies, car il existe un texte, un accord signé entre l'ONU et Washington qui dit que l'ONU établit son siège à New York et que les États-Unis ne doivent pas entraver, ne doivent pas bloquer les déplacements des représentants des pays membres de l'ONU. Une obligation qu'a rappelé encore hier, mardi, le porte-parole du secrétaire général des Nations Unies, le porte-parole du chef de l'ONU.
3: Merci Justine. Justine Fontaine. Fontaine dans votre journal en français facile, RFI à Paris, 18h05. Une actualité qui nous emmène à présent dans l'océan Indien. Je vous parle d'îles situées à environ 2000 km au nord-est de l'île Maurice, l'archipel des Chagos. L'an dernier, Londres s'était engagé à restituer, à rendre à l'île Maurice les îles Chagos. Mais apparemment, sous pression du président américain, Donald Trump a demandé hier à l'actuel Premier ministre britannique, Andy Burnham, de revoir sa copie. Explication, Daniel Valot.
0: Andy Burnham craignait par-dessus tout que sa première entrevue avec Donald Trump se déroule mal. C'est donc avec soulagement que le nouveau Premier ministre britannique est apparu devant les journalistes à l'issue de l'entretien mené en marge de l'Assemblée générale des Nations Unies à New York. Pas d'incident majeur, mais une fois encore, une pression directe exercée par Washington sur le Royaume-Uni pour que le pays renonce à la restitution des îles Chagos. En tout cas, selon les termes de l'accord de 2025, qualifié de terrible par Donald Trump. Après l'entretien, Andy Burnham a donc indiqué qu'il fallait trouver un compromis entre les différentes parties. De son côté, le ministre britannique de la Défense, Wes Streeting, a reconnu que l'accord, dans sa forme actuelle, ne pouvait aller de l'avant sans le soutien américain. L'accord de restitution prévoyait un bail de 99 ans et un paiement annuel d'environ 120 millions d'euros pour maintenir dans l'archipel la base militaire anglo-américaine, la base de Diego Garcia, considérée par les États-Unis comme un élément crucial de leur présence militaire dans l'océan Indien.
3: Des combats ont repris dans le nord de l'Éthiopie. Les dirigeants de l'État régional éthiopien du Tigré ont déclaré aujourd'hui être entrés dans une nouvelle guerre contre le gouvernement fédéral. Des combats ont éclaté aujourd'hui dans cette région, mettant ainsi fin à un accord de paix vieux de 4 ans. Par ailleurs, le Rwanda et la Belgique ont décidé de rétablir leurs relations diplomatiques. Les ministres des Affaires étrangères des deux pays l'ont annoncé hier à New York, en marge de l'Assemblée générale des Nations Unies. Une déclaration qui met un terme à 18 mois de rupture diplomatique complète, décidée en mars 2025 par le Rwanda, sur fond de tensions, notamment liées au conflit à l'est de la RDC. Greenpeace décide d'attaquer EDF. L'ONG écologiste met en demeure l'électricien français pour ses envois d'uranium usé en Russie. Elle lui reproche de ne pas être assez transparent sur ses liens avec le groupe nucléaire russe Rosatom. Greenpeace s'appuie sur une loi française appelée le devoir de vigilance. Simon Rosé.
5: Greenpeace suit de près et dénonce régulièrement les échanges d'uranium entre EDF et Rosatom. L'entreprise française envoie en Russie de l'URT, de l'uranium de retraitement, pour qu'il y soit transformé en uranium de retraitement enrichi, puis réexpédié en France afin d'être utilisé à nouveau. L'opération a lieu dans une usine en Sibérie, la seule au monde capable de la mener à bien. Mais que se passe-t-il là-bas? Quels sont les risques associés? EDF n'en parle pas dans ses rapports, selon Greenpeace, qui met donc l'entreprise en demeure de corriger cela. Charlotte Romer est juriste pour Greenpeace France.
8: Ce qu'on a identifié comme risques qui sont absents du plan de vigilance, c'est les risques d'atteinte grave à l'environnement, puisque sur le site, l'URT qui est envoyé et qui est converti, conduit à environ 90% de la matière qui reste sous forme radioactive sur le site. C'est un vrai risque environnemental qui n'est pas présent dans la cartographie des risques du devoir de vigilance.
5: Greenpeace évoque également des risques d'atteinte grave à la santé et à la sécurité des travailleurs en Sibérie, ainsi que des risques d'atteinte grave aux droits humains en raison des actions de Rosatom en Ukraine dans la centrale nucléaire occupée de Zaporijjia. Désormais mise en demeure de compléter son plan de vigilance, EDF a maintenant 3 mois pour répondre à Greenpeace.
3: L'actualité judiciaire en France, ce sont d'abord les poursuites judiciaires à l'encontre d'Alexis Kohler qui s'éloigne. Ancien bras droit d'Emmanuel Macron, il était poursuivi dans une affaire de possible conflit d'intérêts. 6 ans après le début de l'enquête, le parquet national financier demande donc de mettre fin aux poursuites. Un non-lieu a été demandé pour Alexis Kohler. C'est toutefois maintenant un juge d'instruction qui doit décider ou pas de poursuivre l'affaire en justice. Et puis nous avons appris que le footballeur Achraf Hakimi n'échappera pas à un procès pour viol. Le défenseur du Paris Saint-Germain est accusé d'avoir violé une jeune femme en février 2023. Il conteste les accusations. La décision de la Cour de cassation était le dernier recours possible pour le joueur. Il sera donc jugé par la Cour criminelle des Hauts-de-Seine. La date du procès, n'est pas encore connu. Comme tous les jours après le journal En français facile, l'heure de retrouver Annie Gasnier. Bonjour Annie.
7: Bonjour Adrien.
3: Radio Foot International avec aujourd'hui au programme.
7: Eh bien, après la tornade Mbappé hier dans ce studio, il n'était pas là, je vous rappelle, il était là en image. On parlera de la Ligue des Nations, les matchs qui...
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0: Hey Gringe.
1: Ouais.
0: Tu vois, quand dans les films, y a plus personne qui peut sauver le monde et ils sont obligés de réunir une équipe d'experts qui a pas travaillé ensemble depuis longtemps.
1: Non, je vois pas.
0: J'ai fait un album qui parle que de ma meuf et de la société, ça te dit qu'on fasse un morceau.

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0: Salut à toutes, salut à tous, c'est bien Rudy's Back sur les 101.5 de la bande FM et sur le www.radio-g.fr. Rudy's Back, émission de ska, de punk. C'est tous les mercredis de 20h à 21h30. Et j'allais dire, bah vous pouvez retrouver les podcasts déjà du mois de septembre sur le site de la radio. Et ce soir, nous allons commencer, on va aller vraiment aux origines justement du reggae en termes, je veux dire, génériques. Hein.
1: Bah oui, on va parler de la musique jamaïcaine, mais une musique jamaïcaine avant les années 60, ou juste entre 1950 et les années 60. Et aujourd'hui, l'artiste de la semaine... Ça va être pas un artiste, mais un événement.
0: D'accord. Alors, du coup, je vais préciser deux petites choses parce qu'on va parler de Calypso. Et en fait, il y a deux genres musicaux qui sont assez proches, c'est le mento et le calypso. Mm-hmm. En fait, ils ont des origines géographiques différentes.
1: D'accord.
0: Alors, c'est bien le mento qui vient de la Jamaïque.
1: Tout à fait.
0: Du coup, c'est apparu à la fin du 19e siècle. Donc ça veut dire dans les années 1880-90 certainement. C'était dans les zones plutôt à la campagne quoi. Et donc le mento c'est quand même le précurseur du ska, du rocksteady et du reggae. Et le calypso, peut-être que tu allais le dire, est originaire de...
1: De Trinidad.
0: Ouais, c'est-à-dire de Trinité et Tobago.
1: Et Tobago.
0: Et ça a aussi débuté parallèlement à la fin du 19e. Et là, c'était du coup, c'était les esclaves qui venaient d'Afrique de l'Ouest et qu'on exploitait dans les plantations.
1: Exactement. Et donc, le calypso, en fait, c'est une méthode de communication entre les esclaves dans les plantations. C'était très, très, très mal vu par les colons et les maîtres, entre guillemets. Et c'est une musique qui a été souvent censurée, notamment par les Britanniques. Mmh. Parce que Trinidad était une colonie britannique, comme la Jamaïque en fait. Mmh. Ok. Et en fait, c'est une musique qui est, même si elle est dansante, etc., hein, calypso, les gens y dansent, etc., c'est une musique qui est vraiment une musique rebelle et une musique de contestation à fort contenu politique. En tout cas, au tout début, et donc ce qui est plutôt gênant pour les autorités.
0: Et donc, du coup, là, tu as expliqué qu'est-ce que c'était le calypso, qui utilise notamment, ça met en avant les cuivres, les percussions et les steel drums. Donc, vous savez, c'est les gros bidons tambours d'acier. Mmh. Et du coup, là, je vais refaire à nouveau un parallélisme avec le mento, alors que c'est quand même deux styles différents.
1: C'est deux styles différents.
0: Le mento, en fait, il utilise des instruments plus acoustiques, quoi, comme le banjo, la guitare, il y a des tambourins, il y a des flûtes en bambou, et la fameuse rumba box ou marimbula. Donc, c'est une grande boîte qui fait des basses, et il y a des espèces de, si je me rappelle bien, des espèces de lamelles, et on met ça entre les jambes.
1: Oui.
0: Et on tape dessus, c'est ça, on tapote dessus.
1: Voilà, c'est ça.
0: Et justement, il y avait un groupe qui avait joué au K il y a quelques années, un groupe jamaïcain qui utilisait cette fameuse rumba box, dont je ne me rappelle plus le nom.
1: Oui.
0: Et là, du coup, le mento, c'est plus des récits satiriques, ou grivois, coquins, comme on voudra, en patois jamaïcain. Donc vous voyez la différence entre...
1: Ouais, c'est ça.
0: Voilà, c'est important de comprendre ça, parce qu'en fait... Voilà. Il y a toujours eu un rapprochement de fait avec les deux. Et
1: oui, parce que Trinidad, c'est pas trop, c'est un peu plus bas dans les Antilles de la Jamaïque, mais il y a toujours eu des... voilà, comme je disais l'autre fois, la Jamaïque et Cuba, il y a eu beaucoup de gens qui ont été de l'un à l'autre. Il y a eu aussi beaucoup de personnes qui sont venues de Trinité, enfin de Trinidad à la Jamaïque inversement. Et je dirais même que pour le mento, comme tu parlais aussi du ska, parce que nous, on est quand même une émission de ska, et de punk, et le ska vient aussi du mento et du shuffle.
0: Oui.
1: Le shuffle qui est un genre de... comme un swing jazz, comme une sorte de jazz. et qui a notamment introduit, si je me rappelle bien, le fameux skank, c'est-à-dire le contretemps à la guitare.
0: Ouais,
1: et ça, en fait, ça vient du shuffle.
0: Et en fait, après, avec tout ça, on est quand même arrivé à ce qu'on appelait le rhythm and blues, le Jamaican rhythm blues.
1: Voilà, exactement.
0: Enfin, c'est toutes ces musiques.
1: Et tout ça, ça fait le ska.
0: Ça a fait le ska qui plus tard
1: a fait le reggae.
0: Voilà.
1: Et après, le reggae avec toutes ces variantes, le dance hall, enfin tout ce que vous voulez, le robadub, le dub, etc. Voilà, donc on revient sur le fameux l'artiste de la semaine qui est justement le carnaval de Notting Hill.
0: Eh oui, voilà.
1: Qui a lieu tous les ans. Alors, tous les ans à Londres.
0: C'est dans un quartier de Londres, voilà.
1: Dans un quartier de Londres qui s'appelle Notting Hill. C'était le 60e anniversaire.
0: Du carnaval.
1: De Notting Hill. On peut dire que c'est un carnaval qui est ultra populaire. Je crois que c'est le deuxième dans le monde.
0: Ah oui.
1: C'est un truc de ouf. C'est carrément, il y a de 2 à 3 millions de personnes dans les rues. Donc, il y a des défilés, etc., etc. Et pourquoi ça intéresse Redis Back? C'est parce qu'il y a énormément de musique jamaïcaine dans ce carnaval. Il y a aussi l'autre musique de Trinidad qui s'appelle la soca. Mmh. Qui est très très présente, et il y a beaucoup beaucoup de sound system. Et sound system, il y a des sound system jamaïcains jusqu'au sound system électro, etc. Aujourd'hui, bon voilà, c'est parti. Et ce n'est pas qu'un gros carnaval populaire où on picole, on danse avec des choses plus ou moins bien et plus ou moins pas bien, parce qu'il y a quand même pas mal de violence dans ce carnaval. On en reparlera, beaucoup de violence, notamment avec la police. Donc beaucoup de gens rapportent que souvent les policiers chargent ou attrapent quelqu'un, enfin bon bref. Il y a aussi de la violence malheureusement contre
0: envers
1: les femmes, dans de gros événements comme ça, il y a trop de monde et plein de cons, etc. Plein de gens qui viennent là que pour la connerie. Et en fait, je voulais en parler parce que le label Trojan nous a fait une petite piqûre de rappel pour le dernier carnaval de Notting Hill. En disant attention, c'est un carnaval, on fait la fête, mais c'est la lutte aussi, parce que en fait ce carnaval est pas un carnaval normal, si on peut dire. C'est un carnaval qui
0: est très populaire,
1: qui est déjà très très populaire, et qui comme tout le monde sait que la musique reggae, etc., ce sont des musiques qui sont rebelles, hein. Même si des fois c'est un petit peu
0: édulcoré,
1: c'est surtout un carnaval qui va célébrer la mémoire. C'est un carnaval antiraciste. Voilà, on peut le dire.
0: Et du coup, contre les violences aussi policières quelque part.
1: Et contre les violences policières, et c'est surtout ça va nous ramener en 1958 en Angleterre, pendant lesquelles il y a eu des émeutes raciales. Et quel est le contexte de cette Angleterre des années 1900? On est obligé de parler du contexte historique.
0: On peut peut-être faire une pause musicale. Et
1: ah bah carrément, on fait une pause musicale parce que justement...
0: Et puis tu reviendras sur le contexte historique.
1: On fait une pause musicale avec donc un morceau de Calypso,
0: oui.
1: De Lloyd Kitchener.
0: Lord, oui. Pas Lloyd, Lord.
1: Non, Lord.
0: Oui.
1: Excusez-moi, je ne sais pas. Lord Kitchener. Qui s'appelle London is the place for me.
0: Qui donnera le nom justement à des compilations sur le label Honest John Records.
1: Exactement, un morceau qui date de 1900, qui a été enregistré en 1951, mais qui a été composé en 1948. Et c'est un morceau que Lord Kitchener a chanté carrément devant des journalistes quand il arrivait à bord de l'Empire Windrush, dont je vais parler tout à l'heure. Quand il arrivait à Londres, il a chanté un couplet de ce morceau-là, et carrément, les caméras l'ont enregistré, parce que tellement il était content d'arriver à Londres. Donc on écoute et on revient sur le contexte historique. Donc on écoute London is the place for me. Dans l'émission Louis Disbach.

0: Et là, on s'est écouté donc Lord Beginner avec le titre Nobody Wants to Grow Old. C'est un peu, ça fait écho aussi au, beaucoup plus tard au titre de Toots and the Metal Never Grow Old. Mm-hmm. Là, c'est personne ne veut vieillir, de fait. Mm-hmm. Et donc, ce titre, bah, c'est un titre, on ne sait pas trop l'année. C'est la fin des années 50. Et ce titre apparaît sur une la compilation justement London is the Place for Me, le volume 2. Une compilation qui regroupe du Calypso, du Kuela, et du Kuela High Life et du jazz de cette époque-là, hein, fait par les Anglo-Jamaïcains. Et donc c'est sur le label Honest Jones Records qui a été créé en 2001, par
1: le chanteur de Blur.
0: Par deux personnes, mais en même temps, avec lui, il y a le chanteur de Blur qui est dans cette affaire-là. Et à la base, Honest Jones Records, c'est un magasin de disques qui a été créé en 1974 à Portobello Road.
1: Okay.
0: Voilà, c'est pour la petite histoire.
1: Et Lord Beginner est jamaïcain ou on ne sait pas trop?
0: Lord Beginner, eh bien, je pense que c'est tous les Anglo, c'est tous les Jamaïcains qui ont migré en Angleterre à cette époque. Hein. Mm-hmm. Écoute, il est né à Porto Spain, à Trinidad.
1: Ah voilà, comme Lord Kitchener, bah, c'est ce que j'allais dire.
0: Il faut se rappeler que, par exemple, Roy Atkin, c'est pareil, il est
1: né à Cuba.
0: Voilà.
1: Ah, c'est ce que je dis, il y a du move là.
0: Donc Lord Beginner, il a popularisé le calypso aux États-Unis, en Angleterre dans les années 50. Mm-hmm. Il nous a quittés en 1981. On ne sait pas grand chose de lui. Hein.
1: Non.
0: Mais en tout cas, c'est bien. Il a bien dû migrer en Angleterre.
1: Tout à fait.
0: Voilà, donc il faisait partie de toute cette jeune génération qui, justement, en arrivant en Angleterre, qui a subi justement de plein fouet le racisme. Et donc, on y vient.
1: On y vient parce que j'étais sur le contexte d'Angleterre. Et si vous avez écouté Lord Kitchener, il dit London, c'est super, les Anglais sont accueillants, je suis content d'aller en Angleterre, c'est un endroit pour moi, je vais avoir à manger parce que je vais avoir du boulot, etc., etc. Alors pourquoi dit tout ça? C'est parce que, comme je disais, on est à la fin, on revient un petit peu après la Deuxième Guerre mondiale. Ce qui se passe, c'est que l'Angleterre, je prends mon petit papier, l'Empire britannique commence vraiment à se casser la gueule, l'Empire colonial britannique. Parce qu'il y a des pays qui ont pris leur indépendance, notamment l'Inde, le Pakistan, etc. Donc, il y a aussi Londres qui a été un petit peu bombardée. Il y a aussi les patrons qui commencent à dire « Ouais, il n'y a plus personne pour construire le pays. Il n'y a pas de main d'œuvre. » Et si et ça.
0: Ça me rappelle quelque chose.
1: Ça nous rappelle quelque chose en France, d'accord? Et en fait, on fait appel à qui? Ben, la main d'œuvre des citoyens, parce qu'ils sont quand même citoyens britanniques. Les Jamaïcains et les gens de Trinidad.
0: Mais pas encore indépendants. Rappelez-vous,
1: ils ne sont pas indépendants encore.
0: L'indépendance de la Jamaïque, 1962.
1: Oui, voilà. Ils sont pas. Donc, que vont faire les gros capitalistes? Ils vont faire en sorte que l'État anglais incite fortement des personnes qui sont nées dans ces îles-là de venir en Angleterre pour travailler, notamment dans le BTP, dans les hôpitaux, dans les transports, etc., etc. Et aussi, je pense aussi à ramasser les poubelles et tout ça.
0: Beaucoup de travaux de main d'œuvre et entre guillemets sous-qualifiés, quoi.
1: Voilà.
0: Et donc mal payés.
1: Mal payés. Et qu'est-ce qu'ils vont faire? Le premier paquebot dont vous avez déjà parlé de 1948, c'est le premier Empire

0: contact où il y a un petit peu de... voilà, c'est la merde, quoi. Et ils peuvent se mettre ici, c'est moins cher, etc., etc. Donc, la dernière cargaison de personnes qui vont arriver en 1858, il va arriver de 15 000 Jamaïcains. Donc, dans ces quartiers-là. Donc, ils vont se mettre tant bien que mal chez des parents ou autres. Et qu'est-ce qui se passe? Ce quartier, c'est aussi un quartier ouvrier et très populaire, anglais, blanc aussi. Donc, malheureusement, je dis bien, certaines personnes manipulées par des mouvements, des mouvements racistes, des mouvements politiques racistes, qui se créent aussi à la même époque. Certains jeunes, jeunes blancs vont s'en prendre aux noirs. Donc, il va y avoir des violences anti-noirs pendant justement le mois d'août 1958. Et il va y avoir pas mal d'incidents et troubles raciaux. Les flics vont intervenir, mais on va les accuser, enfin, les personnes noires vont les accuser de ne pas avoir pris vraiment leur défense. Et en fait, un an plus tard, encore des émeutes, et ces émeutes vont se traduire par la mort d'un ouvrier noir. Bon, jusque-là, vous me suivez, donc, émeutes, à partir du 23 août 1858 jusqu'au début septembre. Bon, alors, que fait le gouvernement britannique, à votre avis? Bah, ce qu'il fait, c'est que comme il ne veut pas qu'il y ait un mouvement de droits civiques, comme aux États-Unis, en fait, ce qu'ils vont faire, c'est qu'ils vont essayer de calmer le mouvement et de dire, voilà, on va faire une politique multiculturelle. Et on est sympa. On va laisser les Jamaïcains et les Trinidadiens organiser un carnaval. Ce carnaval va être organisé et créé par une militante communiste trinidadienne qui s'appelle Claudia Jones et qui avait grandi aux États-Unis, qui a été virée des États-Unis parce qu'elle était communiste et qui a été boum. On lui a dit, tu vas en Angleterre, comme ça tu te tairas. Mais elle s'est battue. Et elle a décidé, donc pour faire en sorte que ces émeutes soient perpétuées dans la mémoire et aussi pour faire un événement multiculturel et antiraciste, elle avait décidé donc de faire le premier carnaval caribéen et qui est à Notting Hill. Qui n'était pas à Notting Hill, mais qui était à Saint Pancras. Et ensuite, en 1966, ça va changer de place et ça va se mettre dans le quartier de Notting Hill. Et depuis, ça va grandir jusqu'à aujourd'hui, 2 millions de personnes. Par contre, le carnaval a perdu de son âme, d'après beaucoup de personnes. C'est devenu de plus en plus commercial, etc. Ce qui fait que la plupart des gens ont oublié pourquoi ce carnaval a été créé. C'était bien pour honorer. C'était bien pour honorer la mémoire des personnes qui ont été battues ou tuées, mais aussi pour faire un événement antiraciste. Voilà. Et régulièrement, comme on disait, ce carnaval, c'est le lieu d'affrontement entre la police et puis les jeunes issus d'immigration. Voilà, je m'arrête là. C'était pour dire qu'en fait, c'est un lieu de fête, mais c'est aussi un lieu de lutte. Un petit peu comme l'émission Release Back.
1: Et justement, il faut noter une chose aussi. À cette époque-là, parce qu'on est aux alentours de 1958, là. Les Jamaïcains, malgré tout le racisme qu'ils subissaient, et bien en fait, eux, ils ont développé un genre d'humour, en fait. Eux, ils répondaient avec de l'humour au lieu d'avoir de la rancœur et du ressentiment.
0: Ok.
1: Voilà, en fait, c'est comme ça qu'ils ont fonctionné pour résister par rapport
0: aux attaques.
1: Alors, pour aux attaques.
0: Oui. J'ai oublié de dire le nom.

0: Des, parce qu'on en parlait hors antenne, en fait, les attaques, surtout contre la personne qui est morte, l'ouvrier noir qui a été tué en 1959, ça a été fait par des gens qui sont très très jeunes, entre 16 ans et 19 ans. Ils viennent d'un mouvement qui s'appelle Teddy Boys. Alors que moi, je crois que les Teddy Boys, c'était beaucoup plus positif. Mais non, tu m'as dit que...
1: Ah non, non, les Teddy Boys, c'est la fin des années 50.
0: Voilà.
1: Et c'est majoritairement, c'est des petits blancs qui écoutent effectivement du rock'n'roll, qui sapent un peu comme des dandys, quoi.
0: Voilà, c'est ça.
1: Et c'est des petits voyous, mais surtout, ils sont racistes. Et ça, on le voit dans plusieurs films.
0: Oui.
1: Alors justement, là, j'en ai parlé tout à l'heure de ce film hors antenne. Sinon, je vous invite à re-regarder, on va en reparler certainement tout à l'heure, la série de Steve McQueen, Small Axe. Et je crois qu'il y a un film qui s'appelle Farmer, je vous redis ça tout à l'heure.
0: D'accord. Et bon, oui, si vous voulez regarder, enfin, vous mettre un petit peu dans l'ambiance, c'est vrai que la série Small Axe de Steve McQueen, le premier épisode, c'est Mangrove. C'est aussi... autour des émeutes, cette fois-ci de 1970, voilà, contre la police de Notting Hill, qui faisait du ciblage raciste. Voilà. Et si vous regardez, vous êtes bien dans l'ambiance. On est un peu plus tard que 1958, mais on voit bien l'ambiance hein, et les tensions raciales qu'il y a dans ces quartiers-là, Notting Hill et Brixton. Et plus tard, en 1980, il y a les émeutes de Brixton.
1: Ouais, et donc le film dont je vous parle, en fait, c'est Farming, pardon. Le réalisateur, c'est Adewale Akinyoyu Agbaje. C'est un film qui est sorti en 2018. Et en fait, le film s'inspire de l'enfance du réalisateur. Et ça raconte l'histoire d'Enitan, un jeune garçon nigérien confié, et d'où le mot, parce que farm out, farming, ça vient de là, par ses parents à une famille d'accueil blanche et modeste en Angleterre. Là, c'est dans les années 80, mais cette famille, justement, ils habitent un quartier pauvre et le mari de la personne qui fait de famille d'accueil, il est plutôt dans ce milieu Teddy Boys. Mais là, c'est déjà les années 80. Mais c'est intéressant, ce parallélisme.
0: Voilà. Donc voilà, on a à peu près dit... bon, c'est vite fait. Hein. Normalement, ça demande... Il y a des bouquins qui ont été écrits là-dessus, bon, des émissions, tout ça. On vous dira ça plus tard. Ça demanderait de vraiment se pencher beaucoup plus sur ce carnaval. Et toutes les tensions raciales qu'il y a eu en Angleterre, sur aussi le bateau, l'Empire Windrush, dont on a parlé il n'y a pas longtemps, parce que les personnes qui ont immigré de Jamaïque avaient la nationalité britannique, mais n'avaient pas de carte d'identité, puisque en Grande-Bretagne, il n'y a pas de carte d'identité. Et il y a quelques années, quelques personnes du gouvernement qui ont voulu les virer en disant qu'ils n'étaient pas britanniques. Alors que c'était jamais préoccupé de ça, ça fait des années qu'ils habitaient en Grande-Bretagne, leurs enfants pareil. Et c'est vrai qu'il y a eu des tentatives de remigration vers la Jamaïque de la part du gouvernement britannique. Alors on se fait une petite pause.
1: Oui, je voulais aussi redire que dans l'histoire de ce carnaval de Notting Hill, dans ses origines. C'est pas seulement une histoire aussi de... C'est pas seulement une lutte contre le racisme, c'est aussi une histoire de lutte de classe également.
0: Ah bah tout à fait. Moi j'ai assisté sur le racisme parce qu'il y a eu de grosses émeutes et qu'il y a eu des affrontements. Et à chaque fois c'était les Noirs qui se faisaient attaquer par des Blancs. C'est pour ça que j'ai vraiment... beaucoup insisté, mais il y a aussi une question de classe sociale.
1: De classe sociale, puisqu'ils étaient, ils étaient en bas de l'échelle sociale.
0: Ouais, il y a une question de sa classe sociale, mais heureusement qu'il y a eu quand même une unité, justement, avec ce carnaval, etc. Et il y a l'unité des Blancs et des Noirs qui s'est faite.
1: D'où les titres, beaucoup plus tard, des Clash White Riot, qui veut une émeute blanche, et justement qui veut une émeute blanche en soutien aux Anglo-Jamaïcains, entre autres.
0: Voilà.
1: Et pas que.
0: Et pas que. Voilà, donc, et d'où le ska, d'où l'avènement du ska aussi.
1: Alors, donc, on revient en Bretagne. Donc, on revient à Notting Hill et au Calypso.
0: Au Calypso. Alors, donc, du coup, je vais vous passer un autre titre qui s'appelle Sweet Jamaica. Mmh. Un titre d'un monsieur qui s'appelle Lord Lebby. Alors, on ne sait pas, c'est aussi un Trinidadien. Je ne sais pas si ça se dit comme ça. On a très peu d'infos sur lui. Il est né en 1930. Après, on perd sa trace. On ne sait pas s'il est vivant, s'il n'est pas vivant. Donc, Sweet Jamaica, c'était un morceau qui... Alors, je reviens sur ma petite sélection, mes petites notes. C'est un morceau qui avait été écrit par Lord Kitchener. Et qui interprétait donc par Lord Lebby. Et en fait, il a été enregistré en 1955 et il décrit les migrants, donc les gens qui viennent de Jamaïque, de Trinidad, qui ne trouvent pas leur place à Londres. Donc c'est l'inverse de London is the place for me. Oui. Donc là, c'est la désillusion totale de... des migrants qui étaient là, certains qui arrivaient, ouais, on va avoir du boulot, on va avoir une vie meilleure, mais bon, non. Alors donc, dans ce morceau-là, il décrit, les migrants ne trouvent pas leur place à Londres, ils regrettent d'être venus à Londres, et s'ils pouvaient, bah, ils retourneraient en Jamaïque, mais bon, il n'y a pas la thune, il n'y a pas non plus le boulot, donc on s'écoute ça dans l'émission Rediz Back, Sweet Jamaïque.

0: Enough power, enough, je suis en train de chercher le nom de... Oh, dis-moi.
1: Le morceau s'appelle Enough Power. Oui. Enoch.
0: Enoch, voilà.
1: Enoch, qui est le prénom de cette personne détestable qui était en Angleterre dans les années 60. Et on s'est écouté Millie Small avec son jeu de mots Enoch Power, Enough Power.
0: Ouais. Assez, ouais.
1: Assez de cette personne aux idées racistes qui inondait la presse. Et,
0: ouais, c'est un politicien d'extrême droite, hein, tout simplement.
1: Voilà. Et en fait, oui, comme on disait hors antenne, toutes les personnes, en fait, les Teddy Boys étaient très très jeunes, des enfants d'ouvriers blancs. Et ils ont été manipulés vraiment par la White Defense League, par l'Union Movement et d'autres groupes d'extrême droite qui voulaient conserver la Grande-Bretagne blanche et qui, en fait, profitaient du fait que les gens étaient pauvres pour mieux les diviser et pour les mettre les uns contre les autres.
0: Ouais, voilà. Ils ont été manipulés en la personne aussi donc d'Oswald Mosley, voilà. Parce qu'il avait fait un retour sur la scène politique avec une ligue qui s'appelait la Ligue de l'Empire Loyaliste.
1: Ouais.
0: Voilà. Bref.
1: Donc voilà, de sur ce petit carnaval, et on va présenter donc la Selecta. Donc on vient de s'écouter Millie Small, qui n'a pas fait que des morceaux d'amour, qui a aussi fait ce morceau qui est très très militant, 1970, tiré de son LP qui s'appelle Time Will Tell.
0: Oui, le temps nous le dira, effectivement.
1: Ouais. Et juste avant, c'est toi qui avais choisi un morceau de Lord...
0: Alors un morceau de Lord Creator, qui est lui, c'est un... je suis en train de chercher, c'est il est Trinidad aussi, il me semble.
1: Mm-hmm. Ils s'appellent tous Lord.
0: Ouais, voilà. Et qui nous a quittés en 2023 déjà. Et lui, il est assez connu parce qu'en fait, il avait écrit la chanson King and Queen, hein, qui en fait, c'est le morceau Kingston Town repris par UB40. Et surtout, il a écrit le morceau Independent Jamaica en 1962.
1: Voilà. Oui.
0: Et là, c'était tiré d'un album qu'il a sorti en 1970. Là, c'est sur un pressage américain qui s'appelle Porto James. Mmh. Et l'album s'appelle Pepper Pot Calypso Songs. Donc, ça veut dire des chansons plutôt chaudes dans les paroles, coquines. Mais Mama Never Taught Me. Ma mère m'a jamais appris ça. Et le sous-titre, bon.
1: Ça, c'est sexiste.
0: Le sous-titre, c'est branché. Voilà. Mais par contre, il y a ce titre qui apparaît sur cette compilation, cet album, ce titre Black is Beautiful, qui est pas écrit par Lord Creator, mais voilà, qui a une réponse aussi contre les connards de racistes.
1: Voilà, et Black is Beautiful, qui est aussi un clin d'œil.
0: Et donc, c'est un calypso. Ouais.
1: Oui, et qui est un clin d'œil au mouvement des droits civiques aux États-Unis.
0: Bien sûr, ça fait écho. Et sinon, il y a un album que je vous conseille qui est sorti chez Soul Jazz Records. L'album s'appelle Calypso Musical Poetry in the Caribbean entre 1955 et 1969. Voilà, donc c'est un double LP et vous retrouvez un petit peu tous les grands du Calypso et donc pas forcément des Jamaïcains.
1: Non, oui, ils viennent, comme on avait dit, Calypso, c'est plutôt Trinidad, mais cela, c'est passé par la Jamaïque, et c'est passé par l'Angleterre, et avec tout le syncrétisme, le mélange qu'il y a entre toutes les musiques, ça donne des nouvelles musiques, et c'est tant mieux, la musique, c'est un art qui se transforme tout le temps, et qui se mélange tout le temps, et n'en déplaise à certains puristes, c'est tant mieux.
0: Ok, alors du coup on va repartir sur un album qu'on a présenté la semaine dernière. Avant ça, je vous rappelle qu'on est toujours sur les 101.5, il est déjà 20h49 parce qu'on a beaucoup parlé. Voilà. Et en tout cas, si ça vous donne envie d'aller au festival de Notting Hill,
1: il faut y aller,
0: je pense que c'est intéressant. Et donc, c'est toujours donc je reviens, vous écoutez Rodisback sur les 101.5. de la bande FM et sur le www.radio-g.fr. On repart, je disais, sur l'album de la semaine dernière, l'album de Cortatu, le second album de Cortatu, El Estado de las Cosas. Et on va s'écouter un titre un petit peu à propos, du coup. Là, du coup, c'est tiré du maxi qui a été rajouté à l'album. On va s'écouter à la
1: Calier.
0: D'ailleurs, j'avais calé, c'est un peu la même chose, j'avais calé Ayalgo Aki qui est pas mal.
1: Ah oui, mais t'aurais pu parce que c'est une reprise de Ska.
0: Ouais.
1: Eh oui.
0: Et pourquoi je vous dis ça? Parce qu'à la Calier, y a pas mal d'appels à manifester en ce moment. Hein. Dont une grosse journée, c'est mardi la semaine prochaine, le 29 septembre. A priori, je pense que toutes les centrales syndicales appellent à cette manifestation.
1: Oui, et ça, même ça
0: regroupe,
1: le privé.
0: Ça regroupe enfin le privé et le public, puisqu'à la base, c'était une manifestation. C'est un peu les pompiers avec leur ras-le-bol qui ont un peu lancé tout ce mouvement. Et alors, je ne sais pas le rendez-vous à Angers à quelle heure. Ça sera certainement le matin, hein, puisqu'à Angers, c'est le matin.
1: C'est à 10h30.
0: Ok.
1: À Angers.
0: Et. Il y a aussi, il me semble, un redémarrage des manifestations Gilets jaunes aussi.
1: Ah, les Gilets jaunes ont recommencé la semaine dernière. Et là, en fait, les Gilets jaunes sont très certainement là, mais appellent à une grosse manif le 17 octobre. Déjà, donc ça fait déjà longtemps que ça tourne. Oui. Mais je pense qu'il y aura quand même des Gilets jaunes à cette manifestation. Et c'est public-privé. Et dans tous les domaines. Donc, si vous en avez marre,
0: donc,
1: si vous voulez le payer, c'est surtout ça. Si on veut que la société change un peu,
0: Oui, surtout que c'est pour cette manifestation du 29, c'est avant justement le vote de la loi du budget, puisque à nouveau il est question de faire des coupes sombres dans certains budgets, toujours les mêmes, hein, les services publics, ce qu'il en reste. Déjà qu'ils ont été bien mis à mal, bien saccagés.
1: Et puis
0: taper aussi sur les retraités encore un petit peu plus.
1: Et puis taper sur les salariés aussi.
0: Sur les salariés, bien sûr.
1: On n'augmente pas leur paye, leur fiche de paye.
0: Voilà, taper sur aussi à nouveau les fonctionnaires, parce que c'est habituel. Et puis aussi taper à nouveau sur les chômeurs aussi.
1: Ah bien sûr. Et sur les étrangers aussi.
0: Et bien sûr.
1: Parce qu'on leur baisse
0: donc
1: aussi.
0: C'est toujours la même recette, le même pot pourri. Et le gouvernement, comme les autres, fait toujours un déni de la situation économique et sociale dans ce pays qui ne fait que se dégrader. Et puis, moi, je dirais aussi un déni plus global, puisqu'en fait, on n'a pas de réponse par rapport, par exemple, au changement climatique.
1: Aucune réponse.
0: On n'a pas de réponse, par exemple, sur les conditions de travail, mais on n'a pas aussi de réponse sur... comment faire justement pour ralentir justement ce changement climatique. Par exemple, on pourrait justement développer les transports en commun.
1: Personne n'en parle.
0: Public.
1: Exactement.
0: Et favoriser justement les gens qui sont éloignés, notamment dans les campagnes, éloignés de leur lieu de travail, d'avoir la possibilité de prendre ces transports, ça générerait déjà moins de pollution. Ça peut être une réponse.
1: Et planter des arbres aussi.
0: Voilà. Et puis, mais là, en fait, tout le monde est. On nous focalise sur cette histoire de prix du carburant. Mais pour moi, c'est l'arbre qui cache la forêt. Ça, en fait, le prix du carburant, c'est une chose. Mais en fait, ça ne résout en rien le fait qu'il va falloir peut-être aussi. Faudrait peut-être penser à vivre autrement.
1: Oui. Il faut tout mettre à plat, mais bon, ça, on le dit depuis...
0: Exactement.
1: Depuis longtemps.
0: On pourrait peut-être vivre moins bien, mais en tout cas, vivre mieux et différemment. Exactement. Par contre, ça implique, puisque le gouvernement rappelle sans cesse que la dette publique, déjà, c'est eux qui l'ont créée depuis des décennies. Et par exemple, pour faire des économies aussi, on peut arrêter, par exemple, ils peuvent arrêter... prendre des bouteilles de vin à 10 000 euros lorsqu'ils font leur petite sauterie ensemble à l'Elysée avec les présidents de d'autres pays. Enfin, je veux dire, des économies, il y en a déjà beaucoup à faire au niveau du budget de l'État et du gouvernement.
1: Ouais, voilà.
0: Et non pas sur les salariés, les fonctionnaires et les retraités. Enfin, la populace, quoi.
1: Ouais, sur la populace, mais tu sais, la populace. Hein. Et puis, arrêter aussi leurs déplacements incessants, en fait, de leur pollution à se déplacer tout le temps en avion.
0: L'empreinte carbone, là aussi.
1: Leur empreinte carbone. et puis arrêter leur mépris, parce que quand on voit qu'ils sont là, ah oui, il y a des gens, il y a des femmes, elles gagnent 700 euros par mois, alors on va leur donner 50 balles pour prendre leur voiture. Arrêtez, elles gagnent 700 euros, augmentez leur salaire. Elles n'ont pas gagné 700 euros. Multipliez le salaire par deux, c'est tout.
0: Oui, parce que c'est.
1: Donnez pas 50 balles.
0: Parce que ces mêmes gens qui ont l'air étonnés, eux, ils ne vivraient pas avec cette somme-là, entre parenthèses.
1: Oui. Donnez pas 50 balles.
0: Bref. Voilà, c'était pour vous dire, bah, écoutez, nous, on se fait le relais de cette journée d'action du 29 septembre. Après, personnellement, je ne pense pas que c'est seulement une journée qui va changer la face du monde. Il va falloir peut-être un petit peu plus. Et surtout, il faudrait que globalement, toutes et tous, on soit dans la rue. Parce qu'il n'y a que en bloquant leur économie, leur porte-monnaie, il n'y a que comme ça, en tapant sur le porte-monnaie, qu'on les empêche, eux, de nous faire reculer nos droits.
1: Tout à fait.
0: Alors donc, on va repartir avec.
1: Ah bah oui,
0: on va aller dans la rue, on va aller à la Calier, et puis ça sera suivi d'une petite sélecta, puisqu'il nous reste 34 minutes précisément en votre compagnie.

0: Don't Believe What They Say, c'était Loaded. Alors, un groupe qui, a priori, est allemand, et bien qu'il était crédité comme étant américain. Alors, je me demande s'il n'y en a pas eu deux.
1: Moi, je pense que c'est un groupe allemand de Mannheim.
0: Oui.
1: Ok.
0: C'est présent sur une compilation qui est sortie il y a quelques temps. C'était pour c'était Cable Street Beat en Allemagne. L'album, la compile, pardon, s'appelait Have Fun Fight Fascism. Donc, compilation de ska et un petit peu de punk international. Et c'était sorti sur Black Butcher Records.
1: Donc, Matt Butcher.
0: Donc, Matt Butcher.
1: Ok, on avait commencé la Selecta Cortatu. On continue avec toujours dans le côté un petit peu punk. Punk plutôt mélodique cette fois-ci. On part du côté de l'Angleterre avec The Mumbers.
0: Exactement. Est-ce que tu peux dire un mot sur les Mumbers ou
1: Je peux si tu veux. Mumbers, c'est un groupe
0: anglais
1: des années 70, me semble-t-il, des années fin des années 70. Ils sont du sud, ouais. Donc en Angleterre. Ils ont existé entre 1976 et 1983 et ils se sont reformés en 2007. Je ne sais pas s'ils continuent toujours à jouer. Et ils sont plus connus avec le morceau qu'on va vous passer en fait.
0: Voilà, qui a été d'ailleurs aussi le nom d'une compile, The Sound of the Suburbs. Voilà, ils sont présents sur des compilations punk anglaises des années justement de ces années fin des années 70 et ça correspond bien je trouve au son de cette époque là et le son de Suburbs c'est le son un peu de des banlieues en fait.
1: Voilà, et puis il y a une des personnes du groupe qui est décédée en 2022. Voilà, c'est pour ça que je pense que peut-être que maintenant ils jouent plus.
0: Et ben en tout cas, alors on va s'écouter le morceau reste là, The Sound of the Suburbs.

0: Eh bien, nouveauté dans l'émission Disback.
1: Eh oui, c'est pas basse avec le morceau Coup dur, coup de massue. Voilà, enregistré en 2026, ce morceau fera partie de leur futur album qui sort là, bientôt, en octobre-novembre, quoi.
0: Je crois que c'est un genre de maxi, en fait.
1: Oui, c'est un maxi.
0: En tout cas, à sortir d'ici la fin d'année. Et puisqu'on parle de Pavas, eh ben, forcément, on va parler des Graillouteurs. Juste deux secondes, puisqu'on aura le temps d'en reparler. Ça sera l'occasion de notre interview annuelle, on va dire. Puisque le 31 octobre, belle date, Jean-Jean, si tu m'écoutes, il y aura le Graillefest 28, déjà. Donc c'est,
1: oui, 28,
0: c'est à Saint-Aubin de Bobigny, toujours, ça n'a pas changé.
1: Dans le 7-9.
0: Ouais, c'est la salle, je ne me rappelle même plus. Mais
1: bah, c'est la salle, bah,
0: salle
1: y a
0: de
1: une
0: la
1: seule
0: Roche.
1: Salle.
0: Voilà, oui. Voilà.
1: C'est tout petit, hein,
0: Saint-Aubin de Bobigny, qui dépend de Mauléon d'ailleurs.
1: Ah ouais.
0: Et donc, il y aura trois groupes. Alors, il y aura la Raya des Agités, qui fait apparemment des reprises des Bérus. Je ne connais pas personnellement. Il y a Brassens Not Dead. Et puis, il y a qui nous intéresse, enfin, je veux dire, Rudy Sbag, ce qui nous intéresse, c'est aussi le ska. Il y a un groupe qui s'appelle The Bumpkin Ska Club. Ils sont de Bordeaux, qui font un genre de ska jazz, si je me rappelle bien.
1: Qui font pas mal de reprises,
0: ouais,
1: pour les avoir vues sur scène, dans lequel on retrouve...
0: Le batteur de Cartouche.
1: Oui, et puis on retrouve aussi un certain Antoine, au clavier.
0: Tout à fait.
1: Et qui était dans plusieurs groupes, dont, il me semble...
0: Ouais, dont Sounds of the Streets.
1: Voilà.
0: Et puis enfin, dans rien d'autre. Dans tous les projets, un peu comme ça.
1: Bon, bah, voilà, c'est des Bordelais, donc on les retrouve un peu partout. Et ça va être bien.
0: Exactement. Donc, je ne l'ai pas regardé, mais je pense que c'est un samedi, hein, le 31 octobre. Et c'est peut-être un vendredi, remarque. Hein.
1: Ah ben, c'est possible. Moi, je n'ai pas regardé.
0: Je n'ai pas mon agenda. Toujours est-il que c'est bien le 31 octobre.
1: Bah, comme d'habitude. C'est ouais, toujours cette date-là pour le Festival des Graillouteurs. Alors, vous les notez dans vos agendas. Et puis, on fera la promo plus spécifiquement au mois d'octobre.
0: Exactement. Et juste avant, sinon, il y aura aussi, plus près de chez nous, le festival du coup du Rock et des Vaches, dans un autre registre. Donc, c'est le 10 octobre, c'est toujours à Andar.
1: Donc, il y aura Larouda.
0: Oui.
1: Il y aura surtout Marcus Gad.
0: Oui.
1: Et ça, qui vient de Kanaki.
0: Oui.
1: Avec son reggae vraiment conscient.
0: Et je crois que ça s'appelle Los Locos, il me
1: Los
0: semble.
1: Los Locos, qui est un groupe de Scapé.
0: Enfin, du chanteur
1: de Scapé. Voilà.
0: Alors, ne me demandez pas, j'ai pas...
1: J'ai pas écouté, donc je peux rien vous dire sur ça. Mais en tout cas, allez-y, ne serait-ce que pour voir Marcus Gade.
0: Et donc, on fera une interview, justement, le mercredi 7 octobre, de l'association, du coup, du Rock des Vaches, Rock & Co. Quoi.
1: Et puis, j'ai pas eu le temps, mais promis, la semaine prochaine, je vous remets un petit Dupamix.
0: Oui, puisque
1: Dupamix
0: aura...
1: vont jouer dans pas loin
0: le 3 octobre,
1: d'ici.
0: Donc samedi prochain. Enfin, samedi, la semaine prochaine.
1: À Juverdel,
0: voilà.
1: Et puis sinon, il y a d'autres choses. Il y a le 26 septembre, donc samedi qui arrive, Marche pour le climat. On en parlait du climat. Marche pour le climat, pour enfin on change de façon de vivre et que voilà, on sauve ce qui est sauvable, on sauve la faune et la flore. Ensuite, le 3 octobre, Stop Pesticides, et ça, ce sera à Saint-Pierre-la-Garenne. Le 10 octobre, il y a des choses en Bretagne, donc des luttes anti-CRA. Le 17 octobre, comme je parlais des Gilets jaunes et d'autres, ce sera manifestation partout. Contre la vie chère et puis contre la vie pourrie là, qu'on mène.
0: Et
1: après, diverses manifestations antiracistes, antifascistes, un petit peu partout au mois d'octobre.
0: Ouais. Et du coup, parce qu'on n'avait pas eu l'info, alors on s'en excuse,
1: si,
0: sinon on aurait
1: eu l'info, mais...
0: On aurait relayé l'info, il y avait le week-end
1: oublié.
0: Dernier... Il y avait justement les manifs contre la loi qui va être voté, hein, on se fait aucune illusion, de présomption de...
1: D'innocence. C'est pas ça.
0: Non, de présomption de légitime défense.
1: Voilà, c'est ça.
0: Exactement. Pour les forces, je dis bien, répressives de l'État. Donc ça veut dire que présomption, ça veut dire qu'en gros, ça veut dire que si un officier de police, hein, donc, que ce soit la police ou la gendarmerie, tire sur un citoyen, une citoyenne, hein, pour une raison XY, il pourra toujours invoquer justement cette loi de la présomption de légitime défense.
1: Voilà. Donc en fait, en gros, c'est un petit peu un permis, entre guillemets, de tuer.
0: Comme dénoncent certaines associations,
1: tout un tas de personnes qui sont descendues dans la rue, qui étaient très très nombreuses.
0: Et c'est surtout, en tout cas en mon sens, c'est une loi qui vient renforcer celle existant déjà sur ce sujet. Mais c'est surtout, ça fait reculer ce qu'on appelle toujours l'état dit de droit.
1: Exactement. Donc, voilà, on va continuer la petite secta avant.
0: Oui, puisqu'il est 21h18.
1: Oui.
0: Sachez qu'à 22h, vous retrouverez toujours Haute Culture pour sa troisième émission de rentrée, comme nous.
1: Comme nous.
0: Et d'ailleurs, on en reparlera, mais on préparera une émission commune là, avant la fin de l'année. Qu'est-ce que tu voulais ajouter ?
1: Ben, je voulais ajouter que cette émission, il n'y a pas eu beaucoup de voix féminines.
0: Non.
1: Je vais peut-être en mettre une parce que, en fait, j'ai préparé une petite sélecta, mais on n'a pas le temps de la passer. On la passera soit la semaine prochaine, soit la semaine d'après. Mais on n'oublie pas toutes les violences faites aux femmes et aux enfants. Et on n'oublie pas tous les féminicides qu'il y a eu aussi, qu'il y a en France, plus de 100, plus d'une centaine à ce stade. Donc du coup, tu avais calé quelque chose, je crois. On va partir d'un côté un petit peu plus fun, enfin ouais. Fun, façon de parler quoi,
0: ouais.
1: Mais consciente quand même.
0: Ok, non, mais sinon si tu voulais passer le début de ta sélecta, et j'aurais enchaîné justement avec...
1: Ah bah oui, d'accord, ok, alors donc je vais passer un morceau qui s'appelle Echo War. Non, qui s'appelle, pas Echo War, le groupe s'appelle Echo War. Echo War. Et justement...
0: Le sujet étant.
1: Et le morceau que je voudrais passer, c'est Women with Guns. Alors, il faut que je le retrouve parce que du coup. Voilà, et c'est un morceau de lutte. Si j'arrive à le retrouver.
0: Ok, bah pendant ce temps-là, moi, je peux dire qu'il y a un nouveau numéro du Chéri Bibi qui est sorti.
1: Ah, je l'ai. Voilà. Ouais.
0: Et donc voilà, on va essayer de vous en parler dans les émissions à venir.
1: Alors on s'écoute Echo War qui vont jouer justement du côté de l'étannerie à Dijon. C'est parti, Echo War. Des femmes avec des guns.

0: Et c'était un petit single de chez Liquidator.
1: Ah, bien entraînant en tout cas.
0: Exactement, il s'agissait de Rudy Bolo, autrement dit Rudé, hein, l'italien de Rudé, le chanteur de Ghetto 84, entre autres. Et sinon, son projet perso, c'est Rudaifi. Et là, le titre, c'était Trenta Soldi Argento, 30 sous d'argent.
1: Voilà, c'est ce qu'on veut nous donner pour nous faire oublier qu'on est exploité.
0: C'est ça, la petite pièce à balancer. Tiens, balancer dans
1: allez,
0: la gueule.
1: Prenez
0: comme ça,
1: des miettes,
0: tiens,
1: allez, prenez des miettes, peuple. Allez. Allez, mangez de la brioche. Enfin, je me comprends. Si vous avez faim. Bon, l'émission Rudy's Back s'achève. On se dit bye bye à la semaine prochaine. On se voit dans la rue ou ailleurs.
0: C'est ça.
1: Et on va se quitter avec un morceau des Dwellers, Sweet Jamaica.
0: Oui.
1: Ça va clore le début de l'émission.
0: Exactement.
1: Morceau sorti en 2020.
0: Qui, je pense, est une... Je ne sais pas de quel morceau tu fais allusion, mais je pense que c'est une reprise.
1: Voilà, et tiré de leur album Voices from the Sun. On se quitte avec ça et on vous dit... N'oubliez pas...
0: La fête et la lutte aussi.
1: Aussi.
0: Et salut, bye bye, à la semaine prochaine. 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

Welcome, I and I, Sisters and Brothers, sur Roots and Culture, épisode 42. Je suis Irie de vous retrouver ce soir sur les ondes. On va encore s'offrir une tranche de bon temps ensemble et on démarre avec une prod de Ken Khoury que je vous ai présenté la semaine dernière, le pionnier du disque Maison en Jamaïque. Alors c'est un morceau très rare avant sa réédition sur Kentone Records en 2018 et qui est sorti en 1965. Donc Ken Khoury à l'époque fait enregistrer un ska à un nouveau groupe appelé The Sharks et on va s'écouter leur session d'audition pour ce morceau à Federal Records Recording Studio. Une version acoustique qui brise les codes entre blues, folk, reggae et que sais-je encore, avec des mélodies vocales assez surprenantes et novatrices, je trouve, pour l'époque. Un morceau intéressant. Vous pourrez écouter le ska si vous voulez, ça se trouve aussi. Mais voilà, You Made Me Warm Acoustic Take, The Sharks. Merveilleux.

Vous avez vu ça, c'est atypique quand même. Sur Technics maintenant, chez Winston Riley, un morceau de 74 par les Viceroys, nommé ici The Interns. Nothing is impossible, my mission impossible. Il va le faire, même si tout le monde, la société, lui dit qu'il ne pourra pas y arriver. Et c'est suivi du Badness Dub de King Tubby and the Aggravators en 78.

On continue avec une prod joyeuse d'Alvin JJ Ranglin, un producteur qui doit son surnom au fait que sa sœur avait un label nommé Gloria, qu'il reprendra, et que sa petite amie s'appelait aussi Gloria. Donc JJ monte un business de réparation de télé, et après il se met dans les jukebox. Et après, il monte aussi un studio, un magasin de disques, et tout ça à Maypen, dans le même coin que toute Sound of Metal. J'ai déjà expliqué que leur nom, il venait de ce bled-là, de ce nom-là, de bled. Et aussi les Maytones, même histoire. Et d'ailleurs, les Maytones, ce sera le premier hit lancé par Alvin Ranglin, avec le morceau Loving Reggae, My Love and I, en 68. Et je vous ai déjà passé ce morceau dans Roots and Culture d'ailleurs, épisode 11. Et ce soir, on va se faire un disco mix de 77, soit un maxi 45 avec le dub mixé à la suite. Il s'appelle Funny par Freddie McKay.

Ah, là, on avait une rythmique pure rockers, avec un ton ironique du chanteur là, qui raconte en fait des déboires amoureux, une histoire un peu douloureuse de trahison et tout.

difficile, mais traité avec légèreté, quand même pas mal. Donc il y a une merveille à suivre maintenant sur Roots & Culture Radio G, une prod de Linval Thompson avec les Roots Radix, mixé par Peter Chimist. C'est sorti sur Guidance en 82 dans l'album Joker Lover. C'est la merveille Face the Struggle par Tristan Palmer. Et sur le même rythme, retravaillé par Naram en Nouvelle-Zélande, une prod de Rick Ho de l'émission radio Rhythm Yard sur PBS à Melbourne en Australie, nous a sorti le Calling Mr. Speaker par Freddie McGregor et la version Calling Horns avec les Hard Rubbish Horns australiens. Et ça, c'est sorti en été 2026.

0: Bah, il nous régale en Océanie là, avec des sorties comme ça. Là. Oui. Il en faut plus souvent là. En plus, là, les versions sont bien, il y a un dub qui existe et tout, c'est top. Je vous sers maintenant un remix bootleg étonnant et assez rare, sorti en 2004. C'est un sample du Satisfy My Soul version de Bob Marley and the Wailers de 71 au départ, sur lequel la voix d'Elvis Presley a été reprise d'un de ses morceaux de 1960, composé par Artie Glenn. Le morceau Crying in the Chapel, Elvis Presley and the Wailers. C'est vraiment bien fait à mon sens, presque bluffant, alors qu'au final, ils n'ont jamais été au studio ensemble, ceux-là.
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1: Étonnant, non? Mais ça se trouve, en fait, on ne sait pas, mais ils font des jams dans une île déserte, aussi avec des mecs comme Michael Jackson, il paraît. C'est possible. Alors, toujours en 71, chez Lee Perry, une chanson qui désigne les gens qui font les durs et arborent une figure agressive, renfrognée. Ceux-là, ils s'attaquent qu'à ceux qui se laissent faire ou paraissent faibles. Faites comme Rasta, restez droit face à eux et continuez votre route en vous protégeant de leur mauvaise énergie qui les perdra. Screwface, Bob Marley and the Wailers, suivi de la version Faceman et du dub Witchclap de Phil Pratt de 78.

L'année dernière, j'ai ouvert ma première émission Roots and Culture sur Radio G avec ce chanteur que j'adore, sur le même album Jahambone Train avec les High Time Players. Voilà une chanson sur l'amour qui dure indéfiniment, Yesterday's Tomorrow par Devon Soul Russell en 82.

Encore un patron maintenant, produit par Michael Pepchin chez Channel One sur le label Cornerstone, avec Earl China Smith à la guitare, les High Time Players. Dema Fight, Michael Prophet en 83, qui combat la corruption avec sa voix, son cœur, son âme et les bonnes vibrations.

Côté sorties ce week-end, vendredi soir, vous avez Jalinger qui est à la brasserie Ange ou Démon au Lion d'Angers. Samedi soir, il y a la deuxième édition du Festival du Son au Louroux-Baconnais. Et nous, on termine ce soir avec un morceau de 2025 interprété par le fils d'Oli Scratch Perry et de Pauline Morrison. Et la ressemblance, elle est troublante avec Lee Perry, sa voix. C'est enregistré au Secret Lab Studio en France, d'ailleurs. Time Boom, Omar Perry, suivi de la version dub. Time Boom Dub. Je vous dis à la semaine prochaine. Irie Heights, One Love, One Aim, One Destiny. Come on. 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